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1: Bonjour à tous, à la une de l'actualité, 37 départements restent placés en vigilance rouge aujourd'hui en raison de la canicule. Si les températures commencent à baisser sur la façade atlantique, Météo France prévient que l'épisode reste sévère et durable. La chaleur favorise aussi les incendies. Un feu très virulent s'est déclaré en Seine-et-Marne hier soir, près de l'autoroute A6, et a parcouru 300 hectares de végétation. Une quinzaine d'habitations ont été évacuées à ce stade. Et d'ailleurs, la canicule perturbe aussi la production d'électricité. 3 réacteurs nucléaires sont actuellement à l'arrêt en France et 7 autres tournent à puissance réduite. EDF explique ces mesures par la nécessité de limiter le réchauffement des cours d'eau et donc de protéger l'environnement. Le réacteur numéro 3 du Tricastin a lui repris un fonctionnement normal hier soir. Le chauffeur du camion impliqué dans la mort d'une adolescente de 17 ans dans le Nord après les célébrations de la victoire des Bleus face au Maroc a été mis en examen. L'homme de 45 ans est poursuivi pour homicide involontaire aggravé par une conduite en état alcoolique et pour ne pas avoir porté secours à la victime. Il a été placé en détention provisoire. En Espagne, le bilan de l'incendie meurtrier en Andalousie s'alourdit. Il s'élève désormais à 13 morts après le décès d'une Britannique de 93 ans à l'hôpital. La victime souffrait de graves brûlures après avoir été touchée par le feu. Le feu considéré comme le plus meurtrier depuis 40 ans dans le pays laisse encore plusieurs disparus, dont une Française. Une étude Ipsos dévoile que les 16-24 ans restent très attachés à la voiture. C'est un symbole de liberté, d'autonomie et de réussite sociale. Alex Gauthier.
2: Oui, l'étude révèle que 84% des jeunes rêveraient de posséder une voiture haut de gamme s'ils en avaient les moyens. C'est bien plus que les générations plus âgées. Le principal frein est financier. Entre le permis de conduire, le prix d'achat du véhicule, l'assurance et le carburant, beaucoup préfèrent attendre d'avoir une situation plus stable avant de passer le cap. Plus largement, 91% des Français ont au moins une voiture dans leur foyer. Autre enseignement, 64% disent encore prendre du plaisir à conduire et 1 sur 2 reconnaît avoir déjà éprouvé un attachement sentimental pour une voiture. Mais au moment de choisir un véhicule, la sécurité est le premier critère devant le coût d'utilisation.
1: Merci Alex. Posséder une voiture coûte en moyenne entre 5 000 et 10 000 euros par an en France, soit environ 400 à 800 euros par mois. Et puis en tennis, Yannick Sinner conserve sa couronne à Wimbledon. Le numéro 1 mondial a battu l'Allemand Alexander Zverev en finale en 4-7 après près de 4 heures de jeu. L'Italien remporte son 5e titre du Grand Chelem et son 2e Wimbledon consécutif. Fin de ce flash, excellente journée à tous.
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1: Bonjour à tous, à la une de l'actualité, 37 départements restent placés en vigilance rouge aujourd'hui en raison de la canicule. Si les températures commencent à baisser sur la façade atlantique, Météo France prévient que l'épisode reste sévère et durable. La chaleur favorise aussi les incendies. Un feu très virulent s'est déclaré en Seine-et-Marne hier soir, près de l'autoroute A6, et a parcouru 300 hectares de végétation. Une quinzaine d'habitations ont été évacuées à ce stade. Et d'ailleurs, la canicule perturbe aussi la production d'électricité. 3 réacteurs nucléaires sont actuellement à l'arrêt en France et 7 autres tournent à puissance réduite. EDF explique ces mesures par la nécessité de limiter le réchauffement des cours d'eau et donc de protéger l'environnement. Le réacteur numéro 3 du Tricastin a lui repris un fonctionnement normal hier soir. Le chauffeur du camion impliqué dans la mort d'une adolescente de 17 ans dans le Nord après les célébrations de la victoire des Bleus face au Maroc a été mis en examen. L'homme de 45 ans est poursuivi pour homicide involontaire aggravé par une conduite en état alcoolique et pour ne pas avoir porté secours à la victime. Il a été placé en détention provisoire. En Espagne, le bilan de l'incendie meurtrier en Andalousie s'alourdit. Il s'élève désormais à 13 morts après le décès d'une Britannique de 93 ans à l'hôpital. La victime souffrait de graves brûlures après avoir été touchée par le feu. Le feu, considéré comme le plus meurtrier depuis 40 ans dans le pays, laisse encore plusieurs disparus, dont une Française. Une étude Ipsos dévoile que les 16-24 ans restent très attachés à la voiture. C'est un symbole de liberté, d'autonomie et de réussite sociale. Alex Gauthier.
2: Oui, l'étude révèle que 84% des jeunes rêveraient de posséder une voiture haut de gamme s'ils en avaient les moyens. C'est bien plus que les générations plus âgées. Le principal frein est financier. Entre le permis de conduire, le prix d'achat du véhicule, l'assurance et le carburant, beaucoup préfèrent attendre d'avoir une situation plus stable avant de passer le cap. Plus largement, 91% des Français ont au moins une voiture dans leur foyer. Autre enseignement, 64% disent encore prendre du plaisir à conduire et 1 sur 2 reconnaît avoir déjà éprouvé un attachement sentimental pour une voiture. Mais au moment de choisir un véhicule, la sécurité est le premier critère devant le coût d'utilisation.
1: Merci Alex. Posséder une voiture coûte en moyenne entre 5 000 et 10 000 euros par an en France, soit environ 400 à 800 euros par mois. Et puis en tennis, Yannick Sinner conserve sa couronne à Wimbledon. Le numéro 1 mondial a battu l'Allemand Alexander Zverev en finale en 4-7 après près de 4 heures de jeu. L'Italien remporte son 5e titre du Grand Chelem et son 2e Wimbledon consécutif. Fin de ce flash, excellente journée à tous.
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0: Et un classique pour votre réveil avec les Tears for Fears. Bonjour à tous, fidèles ou moins fidèles de GFM. Ravi de vous retrouver en ce début de journée. Nous sommes le lundi 13 juillet.
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0: Et un point sur l'actualité dans le monde et en France avec Alex Gauthier.
3: Bonjour à tous, à la une de l'actualité, 37 départements restent placés en vigilance rouge aujourd'hui en raison de la canicule. Si les températures commencent à baisser sur la façade atlantique, Météo France prévient que l'épisode reste sévère et durable. La chaleur favorise aussi les incendies. Un feu très virulent s'est déclaré en Seine-et-Marne hier soir, près de l'autoroute A6 et a parcouru 300 hectares de végétation. Une quinzaine d'habitations ont été évacuées à ce stade. Et d'ailleurs, la canicule perturbe aussi la production d'électricité. 3 réacteurs nucléaires sont actuellement à l'arrêt en France et 7 autres tournent à puissance réduite. EDF explique ces mesures par la nécessité de limiter le réchauffement des cours d'eau et donc de protéger l'environnement. Le réacteur numéro 3 du Tricastin a lui repris un fonctionnement normal hier soir. Le chauffeur du camion impliqué dans la mort d'une adolescente de 17 ans dans le Nord après les célébrations de la victoire des Bleus face au Maroc a été mis en examen. L'homme de 45 ans est poursuivi pour homicide involontaire aggravé par une conduite en état alcoolique et pour ne pas avoir porté secours à la victime. Il a été placé en détention provisoire. En Espagne, le bilan de l'incendie meurtrier en Andalousie s'alourdit. Il s'élève désormais à 13 morts après le décès d'une Britannique de 93 ans à l'hôpital. La victime souffrait de graves brûlures après avoir été touchée par le feu. Le feu, considéré comme le plus meurtrier depuis 40 ans dans le pays, laisse encore plusieurs disparus, dont une Française. Une étude Ipsos dévoile que les 16-24 ans restent très attachés à la voiture. C'est un symbole de liberté, d'autonomie et de réussite sociale. Alex Gauthier.
4: Oui, l'étude révèle que 84% des jeunes rêveraient de posséder une voiture haut de gamme s'ils en avaient les moyens. C'est bien plus que les générations plus âgées. Le principal frein est financier. Entre le permis de conduire, le prix d'achat du véhicule, l'assurance et le carburant, beaucoup préfèrent attendre d'avoir une situation plus stable avant de passer le cap. Plus largement, 91% des Français ont au moins une voiture dans leur foyer. Autre enseignement, 64% disent encore prendre du plaisir à conduire et 1 sur 2 reconnaît avoir déjà éprouvé un attachement sentimental pour une voiture. Mais au moment de choisir un véhicule, la sécurité est le premier critère devant le coût d'utilisation.
3: Merci Alex. Posséder une voiture coûte en moyenne entre 5 000 et 10 000 euros par an en France, soit environ 400 à 800 euros par mois. Et puis en tennis, Yannick Sinner conserve sa couronne à Wimbledon. Le numéro 1 mondial a battu l'Allemand Alexander Zverev en finale en 4 sets après près de 4 heures de jeu. L'Italien remporte son 5e titre du Grand Chelem et son 2e Wimbledon consécutif. Fin de ce flash, excellente journée à tous.
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0: La météo. Et en ce lundi, on retrouve un ciel manchois souvent voilé, voire nuageux, avec un risque d'averses orageuses, surtout sur le sud du département. On conserve aussi ce vent d'est-nord-est soutenu jusqu'à 70 à 90 km/h annoncé. Des températures de 21 à 30 degrés du nord cotentin au sud Manche, avec ce matin 18 à Cherbourg et les Pieux, 17 à Jaubourg, 19 à Lessé, 21 degrés sur Villedieu-les-Poêles.
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0: Il est 7h03, on se retrouve pour commencer la journée. C'est la matinale d'AGFM avec notre traditionnel horoscope d'ici moins de 10 minutes. Avant, on vous a programmé un Dire Straits. Et puis quand Phil Collins reprend les Supremes, You Can't Hurry Love.

0: bien Classic Rock sur IFM et ce Money for Nothing qui reste encore aujourd'hui l'un des titres les plus emblématiques de Dire Straits. Et on arrive à 7h10 en ce lundi 13 juillet.
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2: Bonjour à tous, l'horoscope de ce lundi. On débute avec les béliers. Vous avancez avec détermination et cela porte enfin ses fruits. Continuez sur cette lancée. Taureau, vous profitez des petits plaisirs simples de la vie. Cela vous fait un bien fou. Les gémeaux, votre spontanéité séduira facilement votre entourage. Aujourd'hui, les concerts, vous prenez certaines remarques un peu trop à cœur. Aujourd'hui, les concerts, ne laissez pas les autres gâcher votre journée. Lion, pour ce début de semaine, vous avez les idées claires et les mots justes. Difficile de vous résister. Les vierges, votre organisation impressionne. Vous gérez tout avec une facilité déconcertante. Les balances, vous

balance. Les sagittaires, vous retrouvez le sourire et l'envie de vous lancer dans de nouveaux projets. Les capricornes, vous êtes au sommet aujourd'hui. Votre sérieux et votre persévérance attirent enfin la reconnaissance que vous méritez. Verseau, pour ce début de semaine, vous avez tendance à vouloir tout faire en même temps. Résultat, vous vous dispersez. Et enfin, les poissons, une belle surprise pourrait illuminer votre journée. Avec tout ça, très bon lundi.

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0: quart de Beatles avec George Harrison à 7h20, 21 même, on se lundi 13 juillet. C'est l'heure de retrouver nos coups d'humour sur IFM. Rendons hommage à un ancien de la troupe Nous c'est nous, Bruno Salomon, né le 13 juillet 1970 et qui nous a tristement quitté cette année à seulement 55 ans. On le retrouve dans son sketch à l'Ascar Papa.
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2: Spazzi, Spazzi, viens voir, viens voir, viens voir papa, viens, vas-y viens, allez fais oubli, fais oubli, viens là que je te kisse la molaire, viens, Spazzi là, faut que j'ai une petite discussion verbale avec toi, alors écoute-moi bien parce que là je vais te parler en Dolby Stéréo avec un pur son THX, voilà. Ça fait depuis que t'es né que je suis ton père. Jusqu'à là, pas d'embrouille. Seulement, il s'avère qu'hier, j'ai découvert ton dernier bulletin scolaire. Je vais pas te la jouer lactel, mais qu'est-ce que c'est que ces notes ? 18 ans, ma. Ah, ça vient de tes fréquentations, gros. Oh là, Daniel ! Daniel, à ton pote Daniel ! Il est chelou, ce type-là. Sérieux, déjà, jamais je l'ai vu avec un bonnet ni une casquette. Il est pas clair. Sérieux, pour qui il se prend la huisse ? Il vient à la maison, il arrive à la maison, il est là, il arrive à la maison, il arrive, il est là, il a... Déjà, rien quand il arrive, déjà, il me saoule quand il arrive. Après, il est là, il marche par terre. D'un air de dire, moi, je sais pourquoi je marche. Et après, il me parle avec sa bouche, là. Il me dit des trucs à base de... Auriez-vous l'obligeance, la délicatesse? Il m'a pris pour Madame de Fontenay ou quoi, lui? Sans déconner, ce type-là, il a une mauvaise inflation sur toi. Hein. Déjà à Noël, tu crois pas que tu m'as foutu la honte? Quand t'as demandé au Père Noël un caniche. Mais dans quelle bulle de satin vis-tu? Qu'est-ce qui se passe?

T'as besoin d'un problème. Mais parle-moi, tu communiques jamais avec moi. T'es toujours enfermé dans ta chambre, là, à faire des mots croisés, là. Mais qu'est-ce que tu te prends la tête à croiser les mots, sérieux? Mais c'est pas ça, la vie. Sors de l'intérieur. Motive ton corps. Anime ton âme. Va voir le monde. Va dans la cage d'escalier. Mais quoi, qu'est-ce que tu fais? Mais tu peux faire plein de trucs dans la cage d'escalier. Tu craches par terre. Toi, jamais je t'ai vu cracher par terre. Qu'est-ce qu'il y a? T'as honte de ta salive? T'as honte de ton ADN? T'as honte de tes molécules? Ta mère! Ta mère! Tu sais ce qu'elle m'a dit, ta mère? Alors ça, c'est la cerise sur le McDo, ça. Ça, c'est la boulette qui fait déborder le blaze. Elle m'a dit qu'elle avait trouvé, sous ton sommier, bien à l'abri des regards indiscrets, un disque de comédie musicale Roméo et Juliette. Roméo et Juliette. Mais t'es une dalpée ou quoi? Mais c'est quoi cette musique de barbare? Il n'y a même pas un... Quand je pense que t'as été bercé au scratch, ça me fait mal à la horte, sérieux. Je te jure, mais je t'ai tout donné, tout. Quand t'étais tout petit bébé comme ça, c'est moi qui t'ai changé tes couches. C'est moi qui t'ai chez tort. C'est moi qui t'ai donné ton rond bibon. Et pour que tu sois tranquille dans ta tête, je t'ai nourri au Bledina au shit. T'avais tout. La petite tétine Reebok. Le Youpala Mercedes. Les couches Takini. Au-dessus de ton berceau, il y avait même un petit Joey Star comme ça qui tournait comme ça. Et t'avais même un nounours Mike Tyson. Et toi, t'es un faillot. Fils de moi. Bah allez, c'est pas grave. Allez, fais oubli. Mais je te préviens, Soirceux, c'est la dernière fois que je te sors ton caniche. Choupinette. Allez, viens me faire péter la honte. Viens.

0: Avec ce New Order de 2013, I've Got Feeling sur IDFM et retour en 2026 avec l'essentiel de l'info de ce lundi 13 juillet à 7h30, c'est avec Théo Mollet.
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2: Bonjour à tous, l'essentiel de l'actualité, 37 départements restent placés en vigilance rouge aujourd'hui en raison de la canicule. Si les températures commencent à baisser sur la façade atlantique, Météo France prévient que l'épisode reste sévère et durable. La chaleur favorise aussi les incendies. Un feu très virulent s'est déclaré en Seine-Maine-et-Marne hier soir, près de l'autoroute A6 et a parcouru 300 hectares de végétation. Une quinzaine d'habitations ont été évacuées à ce stade. Le chauffeur du camion impliqué dans la mort d'une adolescente de 17 ans dans le Nord après les célébrations de la victoire des Bleus face au Maroc a été mis en examen. L'homme de 45 ans est poursuivi pour homicide involontaire aggravé par une conduite en état alcoolique et pour ne pas avoir porté secours à la victime. Il a été placé en détention provisoire. En Espagne, le bilan de l'incendie meurtrier en Andalousie s'alourdit. Il s'élève désormais à 13 morts après le décès d'une Britannique de 93 ans à l'hôpital. La victime souffrait de graves brûlures après avoir été touchée par le feu. Le feu, considéré comme le plus meurtrier depuis 40 ans dans le pays, laisse encore plusieurs disparus, dont une Française. Et puis en tennis, Yannick Sinner conserve sa couronne à Wimbledon. Le numéro 1 mondial a battu l'Allemand Alexander Zverev en finale en 4-7 après près de 4 heures de jeu. L'Italien remporte son 5e titre du Grand Chelem et son 2e Wimbledon consécutif. Et
0: les infos du territoire avec ce violent incendie ce dimanche à Port-Bail-sur-Mer. Le feu s'est déclaré en début d'après-midi dans la zone des Miels, détruisant 21 hectares de végétation. Attisé par un vent fort et une sécheresse extrême, les flammes ont provoqué l'explosion de bouteilles de gaz. Quelques 80 pompiers ont été mobilisés, appuyés par un drone. Une cinquantaine de personnes ont dû être évacuées. Le sinistre a finalement été stoppé vers 18h. Deux pompiers ont été légèrement blessés sur cette opération. Plus de peur que de mal au large de Réville. Samedi dernier, 7 kitesurfers se sont retrouvés en grande difficulté à la pointe de Serre. Emportés par des conditions de navigation, ils commençaient à dériver vers le large. Un important dispositif de secours a immédiatement été déployé. Les victimes ont toutes pu être récupérées saines et sauves avant d'être ramenées sur la plage indemne. Un drame évité de peu sur la plage de Kirkeville. Ce samedi 11 juillet, vers 17h, un homme de 69 ans a été victime d'un grave malaise alors qu'il se trouvait en mer. Mobilisé rapidement, 6 sapeurs-pompiers et une équipe du SMUR ont pris en charge la victime directement sur place pour lui prodiguer les premiers soins. Médicalisé et dans un état jugé grave, l'homme a été transporté vers le centre hospitalier de Cherbourg. 4 jeunes de 17 à 19 ans interpellés mardi dernier pour une tentative de meurtre commise le 10 juin à Orval-sur-Sienne. Plusieurs coups de feu avaient alors visé le salon d'une habitation. L'enquête de la gendarmerie a permis d'identifier les suspects. Déjà incarcéré, le seul majeur sera jugé en septembre au tribunal de Coutances, tandis que les mineurs sont sous contrôle judiciaire. Et puis pour les amateurs de bonnes affaires, les soldes d'été prolongés d'une semaine en Normandie, alors qu'elles devaient s'achever le 21 juillet, les soldes se poursuivront finalement jusqu'au mardi 28 juillet au soir, en cause de la vague de chaleur historique qui a plombé les ventes en centre-ville.
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0: Le ciel manchois va se charger de nuages en ce lundi. Des averses sont annoncées de manière localisée sur la moitié sud du département, pouvant prendre localement un caractère orageux. On a toujours ce vent, parfois fort de nord-nord-est, entre 70 et 90 km en rafale. Et des températures au lever du jour comprises entre 16 et 21 degrés. Les maximales resteront parfois chaudes. On prévoit jusqu'à 21-30 degrés cet après-midi.
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0: comment est-ce qu'on aborde une deuxième édition pour vous?
1: Alors, fort du succès de la 120e hein, l'an dernier, c'est vrai qu'on a voulu repartir pour réorganiser cette 121e fête de la Madeleine, qui va sensiblement être identique à l'an dernier. Juste la petite chose qui va s'additionner cette année, c'est qu'on va pouvoir compter sur le samedi soir sur le bal des sapeurs-pompiers de Beaumont-Hague, organisé par l'Amicale des sapeurs-pompiers de Beaumont, ce qui va nous permettre de combler ce creux dans ce programme. Ça va permettre à toute la population d'avoir un week-end complet de manifestations sur Beaumont.
0: Et puis c'est bien d'associer finalement les pompiers à cette fête de la Madeleine. On va justement parler du programme, donc le programme 2026. Alors je suppose qu'on va retrouver les grands piliers hein, qui

0: font le succès de ces festivités, notamment la cavalcade, le vide-grenier ou encore le feu d'artifice. Qu'on peut détailler de ce qui va se passer donc.
1: Oui, tout à fait. Donc, le samedi matin, on va commencer par le marché traditionnel, hein, qui est comme tous les samedis sur Beaumont-Hague, avec tous les exposants habituels. On va en même temps faire un vide-grenier. Vide-grenier de 7h à 17h, qui va permettre d'animer le bourg et qui sera disposé dans la totalité de la rue Jalot. À l'issue, un défilé de majorettes qui va permettre aussi de se mettre tout doucement dans l'ambiance dans le week-end. À la suite de ça, comme l'an dernier, la population va pouvoir participer à un concours de dégustation de madeleine.
0: Qui avait très bien marché l'an dernier.
1: Ah, effectivement, qui avait eu un franc succès, qui avait très bien marché. Le soir, fin d'après-midi, vers 17h30, un premier lâcher de couleurs qui sera sonorisé et un deuxième lâcher de couleurs à 18h30. Mmh. Pareil, qui avait été très bien apprécié par les grands et les petits, qui va permettre de mettre un peu de couleur dans cette fête. Et enfin, comme je disais tout à l'heure, hein, on va pouvoir se retrouver vers 19h à la caserne des pompiers de Beaumont.
0: Donc, pour le bal des pompiers.
1: Pour le bal des pompiers.
0: On peut revenir un peu sur le vide-grenier du samedi matin. Alors, comment ça se passe pour s'inscrire?
1: Alors, pour les inscriptions, vous avez déjà vu quelques posts sur les réseaux sociaux qui présentent le programme. On va mettre prochainement en ligne un contact pour pouvoir s'inscrire et pour pouvoir participer à ce vide-grenier.
0: Alors ça, c'était le programme du samedi 18 juillet. Ça reprend dès le lendemain, donc le dimanche. Voilà. Alors, qu'est-ce qui va se passer le dimanche?
1: Alors, le dimanche, 10h30, la traditionnelle messe à l'église de Beaumont-Hague, qui sera suivie d'un spectacle de danse traditionnelle à l'extérieur de l'église. Puis enfin, l'après-midi, l'événement phare de cette manifestation, où à 14h va commencer la première cavalcade de déambulation qui partira de l'école primaire de Beaumont-Hague et qui se terminera au niveau de Peugeot, où là on va retrouver plusieurs chars, différents défilés de majorettes et d'autres surprises qu'on va laisser vous découvrir. Et pour la fin, 21h30, un deuxième passage, une seconde cavalcade, qui elle se terminera au niveau de l'aire de manifestation à Beaumont, qui par la suite, à 23h, un feu d'artifice musical sera tiré et offert également par la municipalité de Beaumont-Hague.
0: Donc à 23h, donc ce final avec le feu d'artifice, sous conditions météo évidemment, on suppose, comme fois. On retrouvera aussi, comme les autres années, la fête foraine, je suppose.
1: Tout à fait, fête foraine, hein, qui sera là pendant les deux jours, qui pourra animer et faire plaisir à tous les enfants et également aux grands.
0: Eh bien, merci pour ce programme détaillé, Sébastien Léo. Est-ce qu'on peut rajouter quelque chose sur ces fêtes de la Madeleine? Est-ce que déjà, il y a des nouveautés par rapport aux éditions précédentes?
1: Non, alors, buvette et restauration pendant les deux jours. Hein. Après, on espère avoir un beau temps. L'an dernier, on a eu un beau temps malgré quelques gouttes. Donc, on espère refaire une belle fête et avoir le maximum de monde.
0: Des remerciements éventuellement?
1: Tout à fait. Remerciements à la municipalité de La Hague, forcément, qui permet un appui considérable pour tout ce qui est prêt de matériel logistique. Un remerciement, effectivement, tout au long de l'année où les commerçants de Beaumont-Hague apportent leur soutien, non seulement pour la Madeleine, mais pour les autres manifestations qu'on peut organiser. Et puis un grand merci à la population et à nos bénévoles. Pas de bénévoles, pas de manifestations, donc je leur apporte un grand merci.
0: Bien, merci beaucoup Sébastien Léo, donc vice-président du comité des fêtes de Beaumont-Hague. On rappelle cette fête de la Madeleine, 121e édition, ce sera les 18 et 19 juillet à Beaumont-Hague, bien sûr. Et pour retrouver le programme détaillé de ces festivités, rendez-vous donc sur la page Facebook du comité des fêtes. Au revoir.
1: Merci, au revoir.

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2: Et les informations avec Alex Gauthier.
3: Bonjour à tous. À la une de l'actualité, des nuages de fumée et un incendie d'une ampleur exceptionnelle au sud de Paris, dans la forêt de Fontainebleau. Les flammes ont parcouru au moins 800 hectares de végétation. Des centaines de pompiers sont mobilisés. Des avions et des hélicoptères arrivent ce matin en renfort. L'autoroute A6 est fermée sur une vingtaine de kilomètres. Dans les deux sens, entre Soisy-sur-École et Nemours, des trains ont eu jusqu'à 6 heures de retard. Laurent Nunez, le ministre de l'Intérieur, doit arriver sur place ce matin. La chaleur persiste en France. 37 départements sont en vigilance rouge canicule, du Morbihan à l'Aveyron. Ils vont passer à 26 demain. Une majeure partie du pays reste en orange. Et si les températures commencent à baisser sur la côte atlantique, Météo France prévient que l'épisode reste sévère et durable. La rave party illégale dans le Morbihan a commencé à se dissiper hier soir. 1500 à 1700 participants étaient encore présents contre près de 2000 au plus fort du week-end. Les autorités annoncent que tous les participants seront verbalisés. C'était il y a 10 ans, le 14 juillet 2016. L'attentat de Nice a fait 86 morts et des centaines de blessés. Un camion a fait une course folle sur la promenade des Anglais. 10 ans après, les blessures sont encore là, d'après Jean-Claude Hubler, le fondateur de l'association Life for Nice.
4: Et nous, on a un ado qui, le camion lui est passé sur les jambes, donc il a du bleu, il travaille toutes les nuits, donc ça lui rappelle quand même l'attentat, même si ils font avec. Donc il y a toujours des rappels. Toutes les personnes psychologiques, ça va dépendre si c'est des enfants, si c'est des ados, si c'est des adultes. Chacun va avancer à sa façon. C'est surtout de faire quelque chose le 14 juillet, de ne pas oublier et de rendre hommage, aux victimes. On espère un procès sur la sécurité de l'attentat, donc on espère que la justice se fera et qu'on sera toujours derrière la mémoire des victimes.
3: Des propos recueillis par Mylène Debac. La France rend hommage aux victimes. Une messe est annoncée aujourd'hui dès 16h à Nice. Les bombardements au Moyen-Orient. Les États-Unis ont mené une deuxième nuit de frappes en Iran visant des systèmes de défense aérienne, des radars, des missiles et des drones. En riposte, Téhéran affirme avoir ciblé plusieurs bases militaires américaines en Jordanie, à Bahreïn et au Koweït. Et puis on passe au sport avec du football. La Coupe du Monde. Les Bleus sont arrivés à Dallas hier aux États-Unis avant leur demi-finale contre l'Espagne. Rendez-vous demain soir à 21h pour le verdict. L'autre demi-finale va opposer l'Angleterre à l'Argentine. Ça sera mercredi à 21h également. Voilà pour l'essentiel de l'actualité en ce lundi matin. Belle journée à tous.
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2: Un coup d'œil sur le temps de ce lundi avec un ciel manchois qui pourrait être plus voilé aujourd'hui, voire nuageux, avec même un risque d'averse orageuse, surtout sur le sud du département. On a aussi ce vent d'est-nord-est soutenu jusqu'à 70-90 km/h annoncé par Météo France, et pour des températures de 21 à 30 degrés du nord Cotentin en Sud-Manche, avec ce matin 17 à Cherbourg, 18 sur les Pieux, 17 à Joubourg, 19 à Lessée ou encore 21 degrés sur Villedieu.
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0: avec ce Foreigner des années 80, Alex King, Grimson, Mick Jones. Et très bon début de journée, 8h13 dans la matinale d'IFM. Et on s'intéresse à quelques animations estivales proposées sur le territoire.
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0: À commencer par Stéphane, le comité des fêtes d'Urville-Lacqueville qui vous invite à son traditionnel moule frite. Rendez-vous samedi 18 juillet à 20h au stade de la Charrière pour une soirée conviviale et gourmande. Le tout dans une ambiance musicale animée par le groupe Les Couacs. La soirée

terminera d'ailleurs par un feu d'artifice à 23h. Attention, les places sont limitées. Réservation, règlement sur la page LOSO du comité ou bien par téléphone. Contact à retrouver sur la page 28 août. La communauté d'agglomération du Cotentin donc propose des stages gratuits d'aisance aquatique pour les enfants de 4 à 10 ans, mais aussi pour les adultes qui souhaitent gagner en confiance dans l'eau. Les rendez-vous sont programmés tout au long de l'été et notamment cette semaine à Hervilles-Lacqueville du 13 au 17 juillet. Les stages encadrés par des professionnels se déroulent du lundi au vendredi. Les combinaisons sont fournies gratuitement. Inscription obligatoire pour participer à l'ensemble de la semaine. Renseignements par mail à nautisme@lecotentin.fr ou directement sur le site Le Cotentin.

0: La voix de Thierry Harry et c'est Blondie pour arriver à 8h30 sur Radio FM. Très bon lundi et c'est le retour de nos infos et de Alex Gauthier.
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2: Bonjour à tous. À la une de l'actualité, des nuages de fumée et un incendie d'une ampleur exceptionnelle au sud de Paris dans la forêt de Fontainebleau. Les flammes ont parcouru au moins 800 hectares de végétation. Des centaines de pompiers sont mobilisés. Des avions et des hélicoptères arrivent ce matin en renfort. L'autoroute A6 est fermée sur une vingtaine de kilomètres. Dans les deux sens, entre Soisy-sur-École et Nemours, des trains ont eu jusqu'à 6 heures de retard. Laurent Nunez, le ministre de l'Intérieur, doit arriver sur place ce matin. La chaleur persiste en France. 37 départements sont en vigilance rouge canicule, du Morbihan à l'Aveyron. Ils vont passer à 26 demain. Une majeure partie du pays reste en orange. Et si les températures commencent à baisser sur la côte atlantique, Météo France prévient que l'épisode reste sévère et durable. La rave party illégale dans le Morbihan a commencé à se dissiper hier soir. 1500 à 1700 participants étaient encore présents contre près de 2000 au plus fort du week-end. Les autorités annoncent que tous les participants seront verbalisés. Et on termine par du sport, du football, la Coupe du Monde. Les Bleus sont arrivés à Dallas hier aux États-Unis avant leur demi-finale contre l'Espagne. Rendez-vous demain soir à 21h pour le verdict.
0: Et notre édition locale de l'info avec un important incendie ce dimanche à Port-Bail. Le feu s'est déclaré en début d'après-midi dans le secteur des Miels et a mobilisé jusqu'à 80 sapeurs-pompiers. L'incendie a parcouru 21 hectares de végétation avant d'être fixé en début de soirée. Deux pompiers ont été légèrement blessés, vraisemblablement après l'explosion d'une bouteille de gaz. Une cinquantaine de personnes ont dû être évacuées par précaution. Le sinistre a également détruit 12 mobilhomes, 2 caravanes et 7 véhicules. Un drame évité de peu sur la plage de Carqueville. Ce samedi 11 juillet vers 17h, un homme de 69 ans a été victime d'un grave malaise alors qu'il se trouvait en mer. Mobilisé rapidement, 6 sapeurs-pompiers et une équipe du SMUR ont pris en charge la victime directement sur place pour lui prodiguer les premiers soins. Médicalisé dans un état jugé grave, l'homme a été transporté vers le centre hospitalier de Cherbourg. 4 jeunes de 17 à 19 ans interpellés mardi dernier pour une tentative de meurtre commise le 10 juin à Orval-sur-Sienne. Plusieurs coups de feu avaient alors visé le salon d'une habitation. L'enquête de la gendarmerie a permis d'identifier les suspects. Déjà incarcérés, le seul majeur sera jugé en septembre au tribunal de Coutances, tandis que les mineurs sont sous contrôle judiciaire. Plus de peur que de mal au large de Rayville. Samedi dernier, 7 kitesurfers se sont retrouvés en grande difficulté à la pointe de Serre. Emportés par les conditions de navigation, ils commençaient à dériver vers le large. Un important dispositif de secours a immédiatement été déployé. Les victimes ont toutes pu être récupérées saines et sauves avant d'être ramenées sur la plage indemnes. Et puis un événement significatif pour l'environnement a été déclaré à l'EPR de Flamanville le 3 juillet. Une fuite a provoqué la perte de 32,6 kg de fluide frigorigène dans l'atmosphère. Sans impact sur la sûreté ni la santé, cet incident fait grimper le cumul annuel des rejets de la centrale, dépassant ainsi la limite réglementaire de 100 kg par an. EDF précise que cette fuite fortuite a été rapidement réparée par les équipes.
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0: Et le ciel manchois qui pourrait se charger de nuages en ce lundi, avec même des averses annoncées de manière localisée sur la moitié sud du département, pouvant même prendre localement un caractère orageux. On a aussi toujours ce vent parfois fort de nord-est entre 70 et 90 km/h en rafale et des températures au lever du jour comprises entre 16 et 21 degrés. Les maximales resteront parfois chaudes, on prévoit de 21 à 30 degrés cet après-midi.

0: Et on vient de faire suivre Queen et les Cranberries sur Radio FM, 8h40, 13 juillet aujourd'hui, bon anniversaire. Si vous êtes né la veille de la fête nationale, sachez que vous partagez votre jour de naissance avec Sylvain Mirou, Harrison Ford, Patrick Stewart, le professeur Xavier dans les X-Men. Et puis sur la planète rock, fêtons l'un des membres d'origine de The Birds. Hey, les souvenirs des années 60 à l'occasion des 84 ans de Roger McGuinn, The Birds, qui ont réussi le coup de maître de cartonner avec cette reprise du Mr. Tambourine Man, sorti avant même l'original de Bob Dylan. Morceau entré dans l'histoire avec The Birds d'ici un court instant.
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4: Bonjour à tous. À la une de l'actualité, des nuages de fumée et un incendie d'une ampleur exceptionnelle au sud de Paris, dans la forêt de Fontainebleau. Les flammes ont parcouru au moins 800 hectares de végétation. Des centaines de pompiers sont mobilisés. Des avions et des hélicoptères arrivent ce matin en renfort. L'autoroute A6 est fermée sur une vingtaine de kilomètres. Dans les deux sens, entre Soisy-sur-École et Nemours, des trains ont eu jusqu'à 6 heures de retard. Laurent Nunez, le ministre de l'Intérieur, doit arriver sur place ce matin. La chaleur persiste en France. 37 départements sont en vigilance rouge canicule, du Morbihan à l'Aveyron. Ils vont passer à 26 demain. Une majeure partie du pays reste en orange. Et si les températures commencent à baisser sur la côte atlantique, Météo France prévient que l'épisode reste sévère et durable. La rave party illégale dans le Morbihan a commencé à se dissiper hier soir. 1500 à 1700 participants étaient encore présents, contre près de 2000 au plus fort du week-end. Les autorités annoncent que tous les participants seront verbalisés. C'était il y a 10 ans, le 14 juillet 2016. L'attentat de Nice a fait 86 morts et des centaines de blessés. Un camion a fait une course folle sur la promenade des Anglais. 10 ans après, les blessures sont encore là, d'après Jean-Claude Hubler, le fondateur de l'association Life for Nice.
5: Et nous, on a un ado qui, le camion lui est passé sur les jambes, donc il a des douleurs, il se réveille toutes les nuits, donc ça lui rappelle quand même l'attentat, même si ils font avec. Donc il y a toujours des rappels. Toutes ces personnes psychologiques, ça va dépendre si c'est des enfants, si c'est des ados, si c'est des adultes. Chacun va avancer à sa façon. C'est surtout de faire quelque chose le 14 juillet, de ne pas oublier et de rendre hommage, aux victimes. On espère un procès sur la sécurité de l'attentat, donc on espère que la justice se fera et qu'on sera toujours derrière la mémoire des victimes.
4: Des propos recueillis par Mylène Desbacq. La France rend hommage aux victimes. Une messe est annoncée aujourd'hui dès 16h à Nice. Les bombardements au Moyen-Orient. Les États-Unis ont mené une deuxième nuit de frappes en Iran, visant des systèmes de défense aérienne, des radars, des missiles et des drones. En riposte, Téhéran affirme avoir ciblé plusieurs bases militaires américaines en Jordanie, à Bahreïn et au Koweït. Et puis on passe au sport avec du football. La Coupe du Monde. Les Bleus sont arrivés à Dallas hier aux États-Unis avant leur demi-finale contre l'Espagne. Rendez-vous demain soir à 21h pour le verdict. L'autre demi-finale va opposer l'Angleterre à l'Argentine. Ça sera mercredi à 21h également. Voilà pour l'essentiel de l'actualité en ce lundi matin. Belle journée à tous.
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3: Pour ce lundi, on retrouve un ciel manchois, souvent voilé, voire nuageux, avec un risque d'averses orageuses, surtout sur le sud du département. On a aussi ce vent d'est-nord-est soutenu, avec des rafales jusqu'à 70, voire 90 km/h sur les côtes. Les températures de 21 à 30 degrés, du nord Cotentin jusqu'au sud Manche, avec en ce moment 22 degrés sur Villedieu, 20 à Lessé, 18 à Jobourg et sur les Pieux, 18.

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1: Les infos du territoire avec ce violent incendie ce dimanche à Port-Bail-sur-Mer. Le feu s'est déclaré en début d'après-midi dans la zone des miels, détruisant 21 hectares de végétation. Attisé par un vent fort et une sécheresse extrême, les flammes ont provoqué l'explosion de bouteilles de gaz. Quelques 80 pompiers ont été mobilisés, appuyés par un drone. Une cinquantaine de personnes ont dû être évacuées. Le sinistre a finalement été stoppé vers 18h. Deux pompiers ont été légèrement blessés sur cette opération. Plus de peur que de mal au large de Réville. Samedi dernier, 7 kitesurfers se sont retrouvés en grande difficulté à la pointe de Serre. Emportés par des conditions de navigation, ils commençaient à dériver vers le large. Un important dispositif de secours a immédiatement été déployé. Les victimes ont toutes pu être récupérées saines et sauves avant d'être ramenées sur la plage indemnes. Un drame évité de peu sur la plage de Kirkeville. Ce samedi 11 juillet, vers 17h, un homme de 69 ans a été victime d'un grave malaise alors qu'il se trouvait en mer. Mobilisé rapidement, 6 sapeurs-pompiers et une équipe du SMUR ont pris en charge la victime directement sur place pour lui prodiguer les premiers soins. Médicalisé et dans un état jugé grave, l'homme a été transporté vers le centre hospitalier de Cherbourg. 4 jeunes de 17 à 19 ans interpellés mardi dernier pour une tentative de meurtre commise le 10 juin à Orval-sur-Sienne. Plusieurs coups de feu avaient alors visé le salon d'une habitation. L'enquête de la gendarmerie a permis d'identifier les suspects. Déjà incarcéré, le seul majeur sera jugé en septembre au tribunal de Coutances, tandis que les mineurs sont sous contrôle judiciaire. Et puis pour les amateurs de bonnes affaires, les soldes d'été prolongés d'une semaine en Normandie, alors qu'elles devaient s'achever le 21 juillet, les soldes se poursuivront finalement jusqu'au mardi 28 juillet au soir, en cause de la vague de chaleur historique qui a plombé les ventes en centre-ville.
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2: Bonjour à tous, à la une de l'actualité, la situation reste critique en forêt de Fontainebleau en Seine-et-Marne. L'incendie a déjà détruit 800 hectares de végétation et mobilise d'importants moyens de secours. Deux canadairs sont entrés en action, une première dans ce massif forestier pour tenter de ralentir la progression des flammes. Plusieurs centaines de pompiers sont engagés et le ministre de l'Intérieur est attendu sur place. Le chauffeur du camion impliqué dans la mort d'une adolescente de 17 ans dans le Nord après les célébrations de la victoire des Bleus face au Maroc a été mis en examen. L'homme de 45 ans est poursuivi pour homicide involontaire aggravé par une conduite en état alcoolique et pour ne pas avoir porté secours à la victime. Il a été placé en détention provisoire. La Fédération française d'équitation a été victime d'une cyberattaque ce week-end. Des données personnelles de licenciés comme des noms, adresses ou coordonnées ont été potentiellement dérobées après le piratage d'un serveur hébergé chez OEVH. L'attaque a été revendiquée par un pirate dans un message politique visant les autorités françaises. Instagram fait marche arrière sur son intelligence artificielle. Meta retire sa fonctionnalité Muse Images 3 jours seulement après son lancement. Cet outil permettait à l'IA de créer des images à partir de photos et vidéos de comptes publics. Le groupe américain a décidé de désactiver cette option après des plaintes des utilisateurs concernant l'utilisation de leur contenu sans accord explicite. Nouvelle frappe américaine contre l'Iran. Pour la deuxième journée consécutive, l'armée américaine annonce avoir ciblé des dizaines de sites en territoire iranien, avec pour objectif de limiter les capacités de Téhéran autour du détroit d'Ormuz. De son côté, l'Iran affirme avoir riposté en visant plusieurs bases militaires utilisées par les forces américaines dans le Golfe, notamment en Jordanie, à Bahreïn et au Koweït. On vient de l'apprendre, l'acteur néo-zélandais Sam Neill est mort à l'âge de 78 ans. Il était connu pour son rôle dans Jurassic Park où il incarnait le docteur Alan Grant. Il avait aussi joué dans la série Peaky Blinders et plusieurs grands films comme Possession avec Isabelle Adjani ou encore Event Horizon de Paul W. Anderson. On parle maintenant du sport côté cyclisme. Sur le Tour de France, Mathieu Van Der Poel s'est imposé hier sur la 9e étape entre Malemort et Ussel. Le Néerlandais a fait la différence après une longue échappée. Il signe alors sa 3e victoire d'étape sur la grande boucle et offre à son équipe son premier succès sur cette édition 2026. Concernant la Coupe du Monde de football, les Bleus sont bien arrivés à Dallas hier aux États-Unis à 2 jours de leur demi-finale contre l'Espagne. Rendez-vous donc demain soir à partir de 21h pour connaître le verdict. L'autre demi-finale opposera l'Angleterre face à l'Argentine. Ça sera mercredi à 21h également. Voilà pour l'essentiel. Bon après-midi à tous.
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4: Et le ciel manchois qui se charge de nuages en ce lundi, avec même des averses annoncées de manière localisée sur la moitié sud du département, pouvant prendre localement un caractère orageux. On a un vent qui peut être fort de nord-est, entre 70 et 90 km/h en rafale, et des températures qui font encore le grand écart entre le nord et le sud Manche. 21 degrés annoncés dans la Hague, 23 à Cherbourg, 22 à Valognes, 27 sur Coutances, 28 à Granville, 30 pour Avranches, jusqu'à 34 degrés annoncés en baie du Mont-Saint-Michel.

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1: Et notre édition locale de l'info avec un important incendie ce dimanche à Port-Bail. Le feu s'est déclaré en début d'après-midi dans le secteur des Miels et a mobilisé jusqu'à 80 sapeurs-pompiers. L'incendie a parcouru 21 hectares de végétation avant d'être fixé en début de soirée. Deux pompiers ont été légèrement blessés, vraisemblablement après l'explosion d'une bouteille de gaz. Une cinquantaine de personnes ont dû être évacuées par précaution. Le sinistre a également détruit 12 mobilhomes, 2 caravanes et 7 véhicules. Un drame évité de peu sur la plage de Carqueville. Ce samedi 11 juillet vers 17h, un homme de 69 ans a été victime d'un grave malaise alors qu'il se trouvait en mer. Mobilisé rapidement, 6 sapeurs-pompiers et une équipe du SMUR ont pris en charge la victime directement sur place pour lui prodiguer les premiers soins. Médicalisé dans un état jugé grave, l'homme a été transporté vers le centre hospitalier de Cherbourg. 4 jeunes de 17 à 19 ans interpellés mardi dernier pour une tentative de meurtre commise le 10 juin à Orval-sur-Sienne. Plusieurs coups de feu avaient alors visé le salon d'une habitation. L'enquête de la gendarmerie a permis d'identifier les suspects. Déjà incarcérés, le seul majeur sera jugé en septembre au tribunal de Coutances, tandis que les mineurs sont sous contrôle judiciaire. Plus de peur que de mal au large de Rayville. Samedi dernier, 7 kitesurfers se sont retrouvés en grande difficulté à la pointe de Serre. Emportés par les conditions de navigation, ils commençaient à dériver vers le large. Un important dispositif de secours a immédiatement été déployé. Les victimes ont toutes pu être récupérées saines et sauves avant d'être ramenées sur la plage indemnes. Et puis un événement significatif pour l'environnement a été déclaré à l'EPR de Flamanville le 3 juillet. Une fuite a provoqué la perte de 32,6 kg de fluide frigorigène dans l'atmosphère. Sans impact sur la sûreté ni la santé, cet incident fait grimper le cumul annuel des rejets de la centrale, dépassant ainsi la limite réglementaire de 100 kg par an. EDF précise que cette fuite fortuite a été rapidement réparée par les équipes.
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2: Et Théo Mollet nous a rejoint.
3: Bonjour à tous, à la une de l'actualité, la situation reste critique en forêt de Fontainebleau en Seine-et-Marne. L'incendie a déjà détruit 800 hectares de végétation et mobilise d'importants moyens de secours. Deux canadairs sont entrés en action, une première dans ce massif forestier pour tenter de ralentir la progression des flammes. Plusieurs centaines de pompiers sont engagés et le ministre de l'Intérieur est attendu sur place. Le chauffeur du camion impliqué dans la mort d'une adolescente de 17 ans dans le Nord après les célébration de la victoire des Bleus face au Maroc a été mise en examen. L'homme de 45 ans est poursuivi pour homicide involontaire aggravé par une conduite en état alcoolique et pour ne pas avoir porté secours à la victime. Il a été placé en détention provisoire. La Fédération française d'équitation a été victime d'une cyberattaque ce week-end. Des données personnelles de licenciés comme des noms, adresses ou coordonnées ont été potentiellement dérobées après le piratage d'un serveur hébergé chez OEVH. L'attaque a été revendiquée par un pirate dans un message politique visant les autorités françaises. Instagram fait marche arrière sur son intelligence artificielle. Meta retire sa fonctionnalité Muse Images 3 jours seulement après son lancement. Cet outil permettait à l'IA de créer des images à partir de photos et vidéos de comptes publics. Le groupe américain a décidé de désactiver cette option après des plaintes des utilisateurs concernant l'utilisation de leur contenu sans accord explicite. Nouvelle frappe américaine contre l'Iran. Pour la deuxième journée consécutive, l'armée américaine annonce avoir ciblé des dizaines de sites en territoire iranien, avec pour objectif de limiter les capacités de Téhéran autour du détroit d'Ormuz. De son côté, l'Iran affirme avoir riposté en visant plusieurs bases militaires utilisées par les forces américaines dans le Golfe, notamment en Jordanie, à Bahreïn et au Koweït. On vient de l'apprendre, l'acteur néo-zélandais Sam Neill est mort à l'âge de 78 ans. Il était connu pour son rôle dans Jurassic Park où il incarnait le docteur Alan Grant. Il avait aussi joué dans la série Peaky Blinders et plusieurs grands films comme Possession avec Isabelle Adjani ou encore Event Horizon de Paul W.S. Anderson. On parle maintenant du sport côté cyclisme. Sur le Tour de France, Mathieu Van Der Poel s'est imposé hier sur la 9e étape entre Malemort et Ussel. Le Néerlandais a fait la différence après une longue échappée. Il signe alors sa 3e victoire d'étape sur la grande boucle et offre à son équipe son premier succès sur cette édition 2026. Concernant la Coupe du Monde de football, les Bleus sont bien arrivés à Dallas hier aux États-Unis à 2 jours de leur demi-finale contre l'Espagne. Rendez-vous donc demain soir à partir de 21h pour connaître le verdict. L'autre demi-finale opposera l'Angleterre face à l'Argentine. Ça sera mercredi à 21h également. Voilà pour l'essentiel. Bon après-midi à tous.
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2: Et un ciel manchois qui se charge de nuages en ce lundi avec des averses annoncées de manière localisée sur la moitié sud du département. On pourrait même avoir des orages localement. Le vent, il est parfois fort, hein, de nord-est, entre 70 et 90 km/h en rafale. Et les températures qui font encore le grand écart entre le nord et le sud du département. 21 degrés dans la Hague, 23 à Cherbourg, 22 à Valognes, 27 sur Coutances, 28 à Granville, 30 pour Abron, jusqu'à 34 degrés pour la baie du Mont-Saint-Michel. Quant à demain, mardi, jour de fête nationale, le ciel restera encombré toute la journée, souvent voilé, mais un temps sec. Le vent de nord-est faiblit un peu, mais reste sensible pour des minimales de 16 à 18 degrés, jusqu'à 22 à 33 degrés au plus fort de la journée.
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2: Et de retour pour à la fin de matinée, on s'installe confortablement et je vous accompagne pour les 2 prochaines heures. Et on met l'Écosse à l'honneur avec 2 groupes formés à Glasgow. Voici Charlene Spiteri et C'est Texas. Ce sera suivi de près par un Simple Minds.

FM avec ce Don't You Forget About Me de Simple Minds. On arrive à bientôt 11h15 en ce lundi 13 juillet. C'est donc le jour pour retrouver un nouvel épisode de notre série Questions de santé.

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0: Il est au centre des préoccupations de ceux qui veillent à leur ligne. Il fait frémir les analyses. Le cholestérol est entouré d'idées pas toujours fondées. C'est pour y voir plus clair que l'épisode de cette émission répond à cette question. Qu'est-ce que le cholestérol ? À ceux qui pensent que le cholestérol est mauvais pour l'organisme, il est temps de leur dire qu'ils font une erreur. Non seulement le cholestérol est bon, mais il est indispensable à notre fonctionnement. Mais alors, vous direz-vous, qu'est-ce que ce satané cholestérol ? C'est une graisse, plus précisément une molécule animale. Quand on dit que le cholestérol est indispensable à notre fonctionnement, c'est qu'il absorbe les graisses alimentaires et qu'il fabrique des hormones. Vous avez compris que le cholestérol a un rôle important et que de vouloir l'éliminer est une mauvaise idée. Pour être clair, on ne peut pas vivre sans cholestérol.
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0: Le cholestérol provient de plusieurs sources. Pour un tiers, il émane de l'alimentation, notamment des graisses saturées, c'est-à-dire des viandes grasses, du beurre, des pâtisseries et autres produits laitiers. On dit de ce cholestérol qu'il est d'origine exogène parce qu'il est introduit dans l'organisme. Pas de panique, ce cholestérol intervient peu sur le taux de cholestérol sanguin. Il l'influence à hauteur de 20% seulement. Les deux autres tiers du cholestérol sont issus du foie. Le même foie fabrique 1 g de cholestérol par jour. Il le fabrique à partir des graisses, des protéines et des glucides que nous consommons. Le cholestérol du foie est du type androgène parce qu'il n'est pas introduit dans l'organisme, mais produit par celui-ci. Pour schématiser, on peut dire que le cholestérol est fait de particules de graisse qui se déplacent dans l'organisme par la circulation sanguine. Le cholestérol a plusieurs fonctions. Il participe à la constitution des membranes des cellules. Il oriente le développement de certaines cellules du fœtus. Il participe à la formation des syntaxes, l'un des ingrédients de la bile. C'est par la même bile que s'opère l'absorption de la graisse. Le cholestérol est un précurseur de la vitamine D. Il fait partie de la graisse corporelle. Mais voilà, il y a le bon et le mauvais cholestérol. Le bon est celui qui est dit HDL, pour High Density Lipoproteins. C'est un peu un ange gardien. Il récupère le cholestérol en excès et le ramène au foie pour que celui-ci l'élimine. Quant au mauvais cholestérol, c'est celui qui est dit LDL, pour Low Density Lipoproteins. Il transporte le cholestérol, le bon et le mauvais, du foie vers les cellules. Lorsque la mécanique se grippe, le LDL s'accumule. À ce moment, se forment des plaques qui bouchent les artères. On les appelle les plaques d'athérome. Plus le bon cholestérol est élevé, moins le risque d'artériosclérose est important. Plus le taux de mauvais cholestérol est élevé, plus le risque d'artériosclérose est élevé lui aussi. Idéalement, il faut veiller à avoir plus de bon que de mauvais cholestérol. Le taux de bon cholestérol doit être supérieur à 0,40 g par litre de sang et le mauvais inférieur à 1,60 g. L'examen doit être fait le matin après 12 heures de jeûne. En plus des plaques d'athérome, avoir trop de cholestérol dans le sang provoque un durcissement et un épaississement des parois des artères du cœur. Cela se traduit par une hyperlipidémie sanguine, c'est-à-dire un excès de graisse. L'hypercholestérolémie peut avoir comme conséquence une difficulté du cœur à s'adapter à l'effort, ou plus encore, la formation de caillots de sang qui bouchent les vaisseaux ou les artères. Au final, avoir trop de cholestérol peut aboutir à un accident vasculaire cérébral ou à un accident cardiaque. Vous écoutez Question de santé. Il n'y a pas 50 manières de favoriser le bon cholestérol et de limiter le mauvais. Il y en a deux. Il faut manger équilibré et il faut pratiquer une activité physique à un minimum d'intensité, au moins 30 minutes de marche rapide par jour. Parmi les causes au mauvais cholestérol, il y a, outre l'alimentation, le tabagisme et le facteur génétique. Contre le premier, le remède est de ne pas fumer. Contre le second, il est difficile de lutter, si ce n'est que de se surveiller. Attention à ne pas pécher par excès. On l'a dit, le cholestérol alimentaire n'intervient qu'à hauteur de 20% dans le taux de cholestérol sanguin global. Cela veut dire qu'il y a peu de chances de normaliser un taux de cholestérol avec un régime alimentaire strict. On estime à environ 10% le taux de réduction du taux de cholestérol avec une alimentation bien conduite. Ah, Comme tout le temps en matière de nutrition, tout est bon, c'est l'excès qui nuit. L'excès, c'est ici la graisse. Il ne faut pas que les apports caloriques de lipides dépassent les 30 à 35 grammes de l'apport total journalier. Il ne faut rien éviter, notamment pas les abats, les œufs ou les crevettes. Ce sont des aliments qui, certes, sont riches en cholestérol, mais pauvres en graisses saturées. Il faut mesurer ces apports, notamment ceux de charcuterie, de fromage ou encore de viande rouge. Il faut favoriser la consommation de poissons, de végétaux et de fibres. On parle beaucoup de la graisse, on oublie souvent le sucre. Il fera sûrement l'objet d'un épisode de questions de santé. Lorsqu'il est combiné à la graisse, le sucre est délétère pour l'organisme. Il est à l'origine de l'essentiel des cas d'obésité d'aujourd'hui. Notre alimentation d'occidentaux est plus basée sur le sucre que sur le gras. Nous mangeons plus et plus sucré que nos aïeuls. Nous absorbons quotidiennement une fois et demie de plus de sucre que de graisse. Cela influe sur nos lipides sanguins et in fine sur notre taux de cholestérol. S'il y a des efforts à faire en matière d'alimentation, ils doivent généralement l'être sur le sucre d'abord et sur le gras ensuite. Ce n'est pas une vérité. Ce sont malgré tout les individus de forte corpulence qui concentrent les plus hauts taux de cholestérol sanguin. Cela s'observe par un bilan lipidique qui relève des taux anormalement élevés de mauvais cholestérol.

On peut dire que la présence de cholestérol est subordonnée au poids, voire au surpoids. Les conséquences de l'obésité sont l'hypertension, le diabète du type 2, l'augmentation des triglycérides et de l'hypercholestérolémie. Vous aurez compris que l'un des remparts à la réduction du mauvais cholestérol et la perte de poids, ce n'est pas la graisse qui est néfaste, mais son excès. Cela ne veut pas dire que les personnes minces sont exemptes d'hypercholestérolémie. Quand elles le sont moins que les personnes qui sont en surpoids. Et quand elles le sont, c'est à cause d'antécédents familiaux. On meurt beaucoup moins aujourd'hui qu'hier des troubles associés au cholestérol. Les taux de mortalité ont chuté de 40% au cours des dernières

Dans ce cas, on peut remarquer de la douleur dans les membres inférieurs et dans la poitrine, une sensation d'oppression, des nausées, des vertiges, de la fièvre, de l'essoufflement, des palpitations. N'attendez plus, si vous avez dépassé la cinquantaine, n'avez pas une bonne hygiène alimentaire, ne pratiquez pas une activité physique, êtes fumeur et en surpoids, vous réunissez tous les risques d'hypercholestérolémie, une analyse sanguine s'impose. À bientôt pour un nouveau numéro de Questions de santé.

0: 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Théo Mollet nous rejoint pour ce nouveau point sur l'information.
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2: Bonjour à tous, à la une de l'actualité, la situation reste critique en forêt de Fontainebleau en Seine-et-Marne. L'incendie a déjà détruit 800 hectares de végétation et mobilise d'importants moyens de secours. Deux canadairs sont entrés en action, une première dans ce massif forestier pour tenter de ralentir la progression des flammes. Plusieurs centaines de pompiers sont engagés et le ministre de l'Intérieur est attendu sur place. Instagram fait marche arrière sur son intelligence artificielle. Meta retire sa fonctionnalité Muse Images 3 jours seulement après son lancement. Cet outil permettait à l'IA de créer des images à partir de photos et vidéos de comptes publics. Le groupe américain a décidé de désactiver cette option après des plaintes des utilisateurs concernant l'utilisation de leur contenu sans accord explicite. On vient de l'apprendre, l'acteur néo-zélandais Sam Neill est mort à l'âge de 78 ans. Il était connu pour son rôle dans Jurassic Park où il incarnait le docteur Alan Grant. Il avait aussi joué dans la série Peaky Blinders et plusieurs grands films comme Possession avec Isabelle Adjani ou encore Event Horizon de Paul W.S. Anderson. Et enfin, concernant la Coupe du Monde de football, les Bleus sont bien arrivés à Dallas hier aux États-Unis. La demi-finale, ça sera demain soir à 21h contre l'Espagne.
0: Et les actualités dans la Manche, 21 hectares de végétation partis en fumée après un incendie hier dimanche à Port-Baille. Le feu s'est propagé rapidement dans le massif dunaire des Miels. Il a mobilisé 81 sapeurs-pompiers. Une cinquantaine de personnes ont été évacuées par précaution. Le sinistre a détruit 12 mobilhomes, 2 caravanes et 7 véhicules, tandis que plusieurs autres installations ont pu être sauvées. Deux pompiers ont également été légèrement blessés et hospitalisés. Le feu a été fixé en début de soirée. Une enquête est ouverte pour déterminer l'origine de cet incendie. Ce sinistre de Port-Baille-sur-Mer illustre parfaitement les risques actuels face à la sécheresse et une vigilance orange aux feux de forêt toujours active ce lundi. De nombreuses communes de la Manche renoncent à célébrer le 14 juillet. La préfecture recense déjà 15 annulations et 3 reports sur la quarantaine de spectacles pyrotechniques prévus. Un drame évité de peu sur la plage de Kirkeville. Samedi dernier, vers 17h, un homme de 69 ans a été victime d'un grave malaise alors qu'il se trouvait en mer. Mobilisé rapidement, 6 sapeurs-pompiers et une équipe du SMUR ont pris en charge la victime directement sur place pour lui prodiguer les premiers soins. Médicalisé dans un état jugé grave, l'homme a été transporté vers le centre hospitalier de Cherbourg. Un événement significatif pour l'environnement a été déclaré à l'EPR de Flamanville. Le 3 juillet, une fuite a provoqué la perte de 32,6 kg de fluide frigorigène dans l'atmosphère. Sans impact sur la sûreté ni la santé, cet incident fait grimper le cumul annuel de rejet de la centrale, dépassant ainsi la limite réglementaire de 100 kg par an. EDF précise que cette fuite fortuite a été rapidement réparée par les équipes. Et puis une première mondiale dans la Manche. Ce dimanche, Erwan Geoffroy, âgé de 45 ans, a réussi l'exploit de traverser la Manche en foil, sans voile ni moteur. Parti d'Angleterre, il a rallié Cherbourg en 8h08, parcourant 192 km en utilisant uniquement la force des vagues et des courants. Il envisage désormais de nouveaux défis, comme la traversée du détroit de Gibraltar ou le passage du Cap Horn.
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0: sur Plus Rock sur IFM avec Deep Purple et Rod Stewart. Et puis ce n'est pas terminé, je vous passerai du Queen dans un instant parce que c'était le 13 juillet 1973 que Freddie Mercury et sa bande sortaient leur tout premier album. Paru en 45 tours, il n'a pas eu un grand succès commercial à l'époque. Le titre phare de l'album était ce Keep Yourself Alive, un morceau rock que l'on redécouvrira ensemble pour l'occasion d'ici quelques instants.
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2: Et toujours fidèle au poste, retrouvons Théo Mollet.
3: Bonjour à tous, à la une de l'actualité, l'incendie est toujours en cours dans la forêt de Fontainebleau en région parisienne. Le feu a déjà parcouru 800 hectares, 900 personnes ont été évacuées sans faire de blessés. Le ministre de l'Intérieur indique que plusieurs départs de feu laissent penser à une possible origine volontaire. Une enquête est en cours, écoutez Laurent Nunez.
4: C'est la première fois en Île-de-France qu'on utilise des moyens aériens nationaux, c'est la première fois. Les Canadair vont écoper dans la Seine et l'objectif aujourd'hui, encore une fois, c'est de fixer le feu. Après le traitement du feu en lui-même, évidemment, ça prendra plusieurs jours, voire plusieurs semaines. Une fois que le feu est fixé, il faut le traiter à l'intérieur et éviter qu'il ne reparte. Et ça, c'est un travail qui est beaucoup plus long. Hier, je peux vous dire qu'on a eu 250 départs de feu sur l'ensemble du territoire national. Et on a eu à traiter une trentaine de feux critiques. Au moment où on se parle, on a eu 32 000 hectares qui ont été parcourus puis brûlés par le feu. C'est plus que toute la saison 2025.
3: Voilà, et dans le même temps, la France reste en vigilance rouge canicule dans 37 départements. La circulation des trains entre Paris et Lyon reprend progressivement sur la ligne à grande vitesse sud-est. Le trafic avait été perturbé depuis hier soir à cause de l'incendie, toujours en cours à Fontainebleau, qui avait endommagé des câbles électriques. Attention, quelques retards restent signalés au départ de la gare de Lyon. Sécurité renforcée à Paris pour le 14 juillet, la demi-finale des Bleus. 7000 policiers et gendarmes seront mobilisés, accompagnés de 2000 pompiers pour encadrer les événements. Le dispositif prévoit notamment la sécurisation du défilé militaire sur les Champs-Élysées et des rassemblements liés au match. Au total, 70 000 membres des forces de l'ordre seront déployés partout en France. La France qui va convoquer l'ambassadeur de Russie après une campagne de cyberattaque attribuée au FSB, le service de sécurité russe. Selon le ministre des Affaires étrangères Jean-Noël Barrot, ces opérations visaient notamment des ministères, des entreprises et des infrastructures européennes. Paris annonce aussi des sanctions contre 9 individus et 4 entités soupçonnées d'être impliquées dans cette campagne de cyberespionnage et de sabotage. Des attaques de drones ukrainiens ont fait 4 morts et 7 blessés en Russie la nuit dernière, selon les autorités locales. 3 personnes ont notamment été tuées dans la région de Moscou après la chute d'un appareil sur une zone habitée. Les autorités russes affirment avoir intercepté 81 drones dans la nuit. Et puis, le journaliste franco-américain Ali Lambaret, figure de la presse indépendante critique envers les autorités marocaines, a été interpellé hier à son arrivée au Maroc. Il est accusé de diffusion de fausses informations et d'atteinte aux institutions. Il avait déjà été condamné en 2003 pour outrage au roi et interdit d'exercer le journalisme au Maroc entre 2005 et 2015. Fin de ce flash, excellente journée à tous.
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2: Et c'est assez nuageux sur la Manche en ce lundi, avec même des averses annoncées de manière localisée, surtout sur la moitié sud du département, et pouvant même prendre un caractère orageux. Le vent, il est fort, hein, de nord-est, entre 70 et 90 km en rafale sur le littoral, et des températures qui font encore un grand écart entre le nord et le sud Manche. 21 degrés dans la Haye, 22 à Valognes, 23 à Cherbourg, 27 à Coutances, 28 à Granville, 30 pour Avranches, 34 degrés en baie du Mont-Saint-Michel. Quant à demain mardi, jour de fête nationale, le ciel restera encombré toute la journée, souvent voilé même avec un temps sec. Le vent, lui, sera de nord-est. Il fait bien peu, mais restera sensible et des minimales de 16 à 18 degrés au réveil, jusqu'à 22 à 33 degrés au meilleur de la journée.
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0: Et en live avec ce Police, il y aura aussi du Paint in Black de Rolling Stone pour rester dans les classiques rock juste après notre agenda sur AGFM à 12h15.
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0: Et remontez le temps d'un week-end à Nouinville. Les 22 et 23 août, le comité des fêtes vous invite à sa fête médiévale dans le parc derrière la mairie. Pendant 2 jours, profitez d'un véritable village médiéval avec campement, combat de chevaliers, marché de créateurs, démonstration de tir à l'arc, animation en continu, jeux pour les enfants et tombola. Le samedi, un concert avec le groupe The Five Sons est également programmé à 20h. Restauration et buvette sur place tout au long du week-end. L'entrée est gratuite et ouverte à tous. C'est fun, le comité des fêtes d'Urville-Neckville vous invite à son traditionnel moule frites. C'est samedi prochain, 18 juillet à 20h au stade de la Charrière pour une soirée conviviale et gourmande. Le tout dans une ambiance musicale animée par le groupe Les Couacs. La soirée se terminera avec un feu d'artifice à partir de 23h. Attention, les places sont limitées. Réservation et règlement sur la page LOSO du comité ou bien par téléphone. Le contact, vous le retrouvez directement sur le Facebook du comité des fêtes d'Urville-Neckville. Et puis, à l'occasion de la fête nationale, les marins-pompiers de Cherbourg vous ouvrent leurs portes. Rendez-vous demain, donc mardi 14 juillet, de 14h à 18h, avenue de Cessard, pour un après-midi découverte gratuit, ouvert à tous, sur présentation d'une pièce d'identité. Au programme, démonstration de désincarcération, présentation des véhicules de secours, parcours de pompiers pour les enfants, structures gonflables, sans oublier crêpes, glaces et boissons sur place.

0: Loyaux, et c'était Billy Idol à 12h30 en ce lundi 13 juillet. Le retour de l'information avec Théo Mollet.
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2: Bonjour à tous. L'essentiel de l'actualité, sécurité renforcée à Paris pour le 14 juillet et la demi-finale des Bleus. 7000 policiers et gendarmes seront mobilisés, accompagnés de 2000 pompiers pour encadrer les événements. Le dispositif prévoit la sécurisation du défilé militaire sur les Champs-Élysées et des rassemblements liés au match. Au total, 70 000 membres des forces de l'ordre seront déployés partout en France. La circulation des trains entre Paris et Lyon reprend progressivement sur les lignes à grande vitesse sud-est. Le trafic avait été perturbé depuis hier soir à cause de l'incendie toujours en cours à Fontainebleau qui avait endommagé des câbles. Attention, quelques retards restent signalés au départ de la gare de Lyon. Des attaques de drones ukrainiens ont fait 4 morts et 7 blessés en Russie la nuit dernière selon les autorités locales. 3 personnes ont notamment été tuées dans la région de Moscou après la chute d'un appareil sur une zone habitée. Les autorités russes affirment avoir intercepté 81 drones dans la nuit. Et puis le journaliste franco-américain Ali Lambaret, figure de la presse indépendante critique envers les autorités marocaines, a été interpellé hier à son arrivée au Maroc. Il est accusé de diffusion de fausses informations et d'atteinte aux institutions. Il avait déjà été condamné en 2003 pour outrage au roi et interdit d'exercer le journalisme au Maroc entre 2005 et 2015.
0: Et les actualités dans la Manche, 21 hectares de végétation partis en fumée après un incendie hier dimanche à Port-Bail. Le feu s'est propagé rapidement dans le massif du Nerf des Miels. Il a mobilisé 81 sapeurs-pompiers. Une cinquantaine de personnes ont été évacuées par précaution. Le sinistre a détruit 12 mobilhomes, 2 caravanes et 7 véhicules, tandis que plusieurs autres installations ont pu être sauvées. Deux pompiers ont également été légèrement blessés et hospitalisés. Le feu a été fixé en début de soirée. Une enquête est ouverte pour déterminer l'origine de cet incendie. Ce sinistre de Port-Bail-sur-Mer illustre parfaitement les risques actuels face à la sécheresse et une vigilance orange aux feux de forêt toujours active ce lundi. De nombreuses communes de la Manche renoncent à célébrer le 14 juillet. La préfecture recense déjà 15 annulations et 3 reports sur la quarantaine de spectacles pyrotechniques prévus. Un drame évité de peu sur la plage de Kirkeville. Samedi dernier, vers 17h, un homme de 69 ans a été victime d'un grave malaise alors qu'il se trouvait en mer. Mobilisé rapidement, 6 sapeurs-pompiers et une équipe du SMUR ont pris en charge la victime directement sur place pour lui prodiguer les premiers soins. Médicalisé dans un état jugé grave, l'homme a été transporté vers le centre hospitalier de Cherbourg. Un événement significatif pour l'environnement a été déclaré à l'EPR de Flamanville. Le 3 juillet, une fuite a provoqué la perte de 32,6 kg de fluide frigorigène dans l'atmosphère. Sans impact sur la sûreté ni la santé, cet incident a fait grimper le cumul annuel de rejet de la centrale, dépassant ainsi la limite réglementaire de 100 kg par an. EDF précise que cette fuite fortuite a été rapidement réparée par les équipes. Et puis une première mondiale dans la Manche. Ce dimanche, Erwan Geoffroy, âgé de 45 ans, a réussi l'exploit de traverser la Manche en foil, sans voile ni moteur. Parti d'Angleterre, il a rallié Cherbourg en 8h08, parcourant 192 km en utilisant uniquement la force des vagues et des courants. Il envisage désormais de nouveaux défis, comme la traversée du détroit de Gibraltar ou le passage du Cap Horn.
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0: sur les zones de Bryan Adams sur IDFM. Très bon lundi avec nous et on restera dans la hague dans les prochaines minutes avec une belle idée de balade en famille puisqu'on vous présentera un sujet sur quatre nouveaux sentiers d'interprétation qui viennent tout juste d'être inaugurés à Auderville, Grévillac, Jeubourg et Vauville.
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0: version live avec Tol Talk sur IFM. Valoriser la richesse géologique exceptionnelle de la Hague tout en séduisant les marcheurs, c'est tout l'enjeu des quatre nouveaux sentiers d'interprétation inaugurés le vendredi 10 juillet. Aménagés à Auderville, Gréville, Hague, Jobourg et Vauville, ces parcours pédagogiques proposent des balades d'1h30 à 2h pour découvrir les paysages et les roches du territoire. Manuela Maillet, maire de la Hague, nous présente l'esprit de ces nouveaux sentiers.
1: C'est l'aboutissement de plusieurs années de travail sur la thématique du géoparc. Ça fait partie d'une des actions qui était programmée de manière à découvrir autrement la Hague. Donc ça a été un gros travail de collaboration avec nos services techniques et puis toutes les entreprises qui se sont mobilisées autour de ce projet qui a été pensé par des sentiers de découverte pour mieux connaître et puis découvrir la Hague autrement que de faire la route des caps et que du littoral, donc avec des contenus évidemment géologiques. Un sentier d'interprétation, c'est nous on les a choisis comme une boucle qui part d'un point A ou d'un point B. Alors on peut le faire dans les deux sens, mais avec des contenus pour expliquer les paysages qu'il y a tout autour de ce sentier. Alors ça a été choisi de manière très précise pour pouvoir raconter à la fois une histoire, et donc on a quatre sentiers qui racontent quatre histoires avec quatre paysages différents. Et là, on est notamment sur un travail qui a été fait avec le comité scientifique du Géoparc. Pour, par exemple, sur le Castel Vendon, on a une partie de roches les plus anciennes d'Europe qui est visible au niveau du Castel Vendon, que l'on retrouve dans un autre endroit de la Hague qui est beaucoup moins accessible. Et donc, ça permet de pouvoir réellement voir ce qu'on peut raconter aujourd'hui sur cette géologie si particulière et unique. On part toujours d'un endroit qui est connu, mais notamment on se raccroche après au GR. Certains sentiers étaient existants et d'autres, ce sont des boucles qui ont été créées, où on a pour certaines diminué quelques difficultés existantes de manière à ce que ça puisse être accessible de manière familiale. Alors, elles sont notées avec le nombre de kilomètres, la difficulté, enfin toutes les signalisations que l'on peut apporter en termes de randonnée. Elles ont été pensées pour traduire quelque chose. Ce sont des boucles accessibles à tous. Alors évidemment, il faut y aller avec des chaussures de randonnée quand même, éviter de les faire avec des tongs. Mais oui, c'est des boucles que l'on a souhaité qu'elles soient familiales. Et en fait, toutes les indications, vous les retrouvez sur le site internet du Géoparc, sur le site de la Hague. Moi, j'encourage vraiment à faire ces visites avec des guides, parce qu'au-delà des paysages et des bornes explicatives qui donnent beaucoup d'informations, voilà, vous avez avoir un guide, c'est aussi aller un petit peu plus loin dans l'explication, pouvoir poser des questions. Et puis, on a aussi des guides qui sont avec des thématiques. Donc, vous avez le thème de la géologie qui permet d'appréhender un petit peu ce sujet-là de manière très ludique. Et puis aussi, vous avez les contes et les légendes. Voilà, je vous invite vraiment à aller à l'Office du Tourisme et regarder comment on peut aussi visiter autrement.
0: Et au-delà de l'offre touristique, ces aménagements constituent un argument de poids dans un dossier majeur pour la commune. Sa candidature au prestigieux label Géoparc mondial de l'UNESCO, un projet qui vient de franchir une étape décisive avec la venue d'examinateurs de l'UNESCO, comme le rappelle Manuela Maillet.
1: On est arrivé effectivement après 8 ans de travail à cette étape un peu finale avant l'obtention d'un label de la visite des examinateurs UNESCO. Donc on avait un examinateur espagnol et un examinateur portugais qui fait partie de l'UNESCO, et donc ils sont venus une semaine visiter notre territoire et balayer un petit peu toutes les actions que l'on a pu porter dans un programme d'action qui a été envoyé en amont avec un volet géologique qui avait été envoyé et qui a été étudié et un peu épluché par l'UNESCO, sur lequel on a un retour qui sera fait. Et puis ce volet-là qui est plutôt sur qu'est-ce que le géoparc de la Hague. Et donc on a à la fois fait les sentiers d'interprétation, on a à la fois échangé avec l'ensemble de nos partenaires, que ce soit à la mare de Vauville, avec le CIMEL, avec le Conservatoire du Littoral, avec nos géopartenaires qui sont des hommes et des femmes qui ont un savoir-faire et qui ont beaucoup de plaisir à le faire partager, qui sont des acteurs aussi économiques du territoire. Et donc au cours de l'ensemble de cette visite, où l'idée c'était vraiment d'appréhender tout ce qui est ce géoparc dans la Hague. Il y a une restitution, ils font un rapport, et cette restitution elle est ensuite emmenée dans une grande réunion UNESCO qui aura lieu à Paris au mois d'octobre, avec une décision finale qui nous sera rendue en 2027.
0: La décision finale de l'organisation internationale est désormais attendue avec impatience par la municipalité. En attendant, les marcheurs peuvent déjà arpenter ces sentiers. Toutes les informations pratiques et les tracés sont à retrouver sur le site internet géoparc-lahague.fr.

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3: Bonjour à tous. À la une de l'actualité, l'incendie est toujours en cours dans la forêt de Fontainebleau en région parisienne. Le feu a déjà parcouru 800 hectares. 900 personnes ont été évacuées sans faire de blessés. Le ministre de l'Intérieur indique que plusieurs départs de feu laissent penser à une possible origine volontaire. Une enquête est en cours. Écoutez Laurent Nunez.
4: C'est la première fois en Île-de-France qu'on utilise des moyens aériens nationaux. C'est la première fois. Les Canadairs vont écoper dans la Seine. Et l'objectif aujourd'hui, encore une fois, c'est de fixer le feu. Après le traitement du feu en lui-même, évidemment, ça prendra plusieurs jours, voire plusieurs semaines. Une fois que le feu est fixé, il faut le traiter à l'intérieur et éviter qu'il ne reparte. Et ça, c'est un travail qui est beaucoup plus long. Hier, je peux vous dire qu'on a eu 250 départs de feu sur l'ensemble du territoire national et on a eu à traiter une trentaine de feux critiques. Au moment où on se parle, on a eu 32 000 hectares qui ont été parcourus puis brûlés par le feu. C'est plus que toute la saison 2025.
3: Voilà, et dans le même temps, la France reste en vigilance rouge canicule dans 37 départements. La circulation des trains entre Paris et Lyon reprend progressivement sur les lignes à grande vitesse sud-est. Le trafic avait été perturbé depuis hier soir à cause de l'incendie, toujours en cours à Fontainebleau, qui avait endommagé des câbles électriques. Attention, quelques retards restent signalés au départ de la gare de Lyon. Sécurité renforcée à Paris pour le 14 juillet, la demi-finale des Bleus. 7000 policiers et gendarmes seront mobilisés, accompagnés de 2000 pompiers pour encadrer les événements. Le dispositif prévoit notamment la sécurisation du défilé militaire sur les Champs-Élysées et des rassemblements liés au match. Au total, 70 000 membres des forces de l'ordre seront déployés partout en France. La France qui va convoquer l'ambassadeur de Russie après une campagne de cyberattaque attribuée au FSB, le service de sécurité russe. Selon le ministre des Affaires étrangères Jean-Noël Barrot, ces opérations visaient notamment des ministères, des entreprises et des infrastructures européennes. Paris annonce aussi des sanctions contre 9 individus et 4 entités soupçonnées d'être impliquées dans cette campagne de cyberespionnage et de sabotage. Des attaques de drones ukrainiens ont fait 4 morts et 7 blessés en Russie la nuit dernière, selon les autorités locales. 3 personnes ont notamment été tuées dans la région de Moscou après la chute d'un appareil sur une zone habitée. Les autorités russes affirment avoir intercepté 81 drones dans la nuit. Et puis, le journaliste franco-américain Ali Lambaret, figure de la presse indépendante critique envers les autorités marocaines, a été interpellé hier à son arrivée au Maroc. Il est accusé de diffusion de fausses informations et d'atteinte aux institutions. Il avait déjà été condamné en 2003 pour outrage au roi et interdit d'exercer le journalisme au Maroc entre 2005 et 2015. Fin de ce flash, excellente journée à tous.
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2: Un lundi nuageux sur la Manche, avec même des averses annoncées, mais de manière localisée sur la moitié sud du département, pouvant prendre localement un caractère orageux. On a un vent fort aussi nord-est, entre 70 et 90 km/h. Les températures qui font encore un grand écart entre le nord et le sud de la Manche, 21 sur la Haye, 23 degrés à Cherbourg, 22 à Valognes, 28 à Granville, 27 à Coutances, 30 pour Avranches, jusqu'à 34 degrés au Mont-Saint-Michel. Quant à demain, mardi, jour de fête nationale, le ciel restera encombré toute la journée, souvent voilé, mais le temps restera sec, avec un vent de nord-est qui faiblit, mais reste sensible, et des minimales de 16 à 18 degrés au lever du jour, jusqu'à 22 à 33 degrés au meilleur de la journée.

c'est à lui que je vous souhaite de passer une bonne journée avec AIFM, le meilleur du rock, le meilleur de la musique qui vous accompagne durant tout l'après-midi. Ça commence tout de suite avec le Losing My Religion de REM. On enchaînera ensuite sur Nickelback et ACDC.

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1: Bonjour à tous, à la une de l'actualité, l'incendie en forêt de Fontainebleau a déjà ravagé plus de 800 hectares. 500 pompiers sont mobilisés, appuyés par deux canadairs, une première en Île-de-France. Selon le ministre de l'Intérieur, Laurent Nunez, plusieurs foyers laissent penser à une origine volontaire. Les secours espèrent fixer le feu dans la journée. Et un nouvel incendie perturbe le trafic des TGV entre Paris et Lyon. Un feu s'est déclaré aux abords de la ligne à grande vitesse sud-est. Les trains sont détournés et des retards pouvant atteindre 3 heures sont annoncés. Il y aura des perturbations jusqu'en fin d'après-midi. Et la France suffoque toujours à cause de la canicule. 37 départements sont en rouge ce lundi, 39 sont en orange. Les températures commencent à baisser sur la façade atlantique, mais elles pourraient encore atteindre 40 degrés dans le centre, en Bourgogne ou en Rhône-Alpes. Météo France prévoit un recul progressif de la vigilance rouge à partir de demain. Et malgré la canicule, le concert de Paris est maintenu ce soir sur le Champ de Mars. Mais les horaires changent. Le spectacle débutera à 21h45 et le public ne pourra entrer qu'à partir de 20h. Le feu d'artifice, lui, est prévu à 23h. Plus de 7000 policiers et gendarmes, mais aussi 2000 pompiers sont mobilisés pour sécuriser la soirée. Le chômage pourrait atteindre son plus haut niveau depuis 7 ans en France. Selon les prévisions de 16 économistes, le taux grimperait à 8,2% cette année contre 8,1% au premier trimestre. En cause, des embauches en baisse et une hausse des défaillances d'entreprises. L'INSEE évoque même un possible taux à 8,4% d'ici la fin de l'année. Les tensions montent encore dans le détroit d'Ormuz. L'Iran affirme avoir effectué des tirs de sommation contre deux navires qui tentaient, selon Téhéran, de franchir illégalement le détroit. Les États-Unis ont mené une nouvelle série de frappes contre les sites militaires iraniens, alors que l'Iran dit poursuivre des négociations diplomatiques pour tenter d'éviter une nouvelle escalade. Le Royaume-Uni et l'Union européenne annoncent de nouvelles sanctions contre la Russie. Londres vise 24 personnes et organisations liées au service de renseignement russe. Bruxelles, 13 autres individus et entités. Les Européens accusent Moscou d'être à l'origine de plusieurs cyberattaques contre des infrastructures stratégiques en Europe, notamment en Pologne et en France. Enfin, cette nuit, le rappeur Jay-Z a clôturé sa résidence au Yankee Stadium de New York avec un concert hors norme. Malgré ses 3 heures de retard, le public a eu droit à une pluie de stars, Beyoncé, Rihanna et Usher. Après ses 3 concerts à New York, Jay-Z se produira le 10 septembre au Stade de France. Voilà pour l'actualité. Bon après-midi à tous.
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1: Bonjour à tous, à la une de l'actualité. L'incendie en forêt de Fontainebleau a déjà ravagé plus de 800 hectares. 500 pompiers sont mobilisés, appuyés par deux canadairs, une première en Île-de-France. Selon le ministre de l'Intérieur, Laurent Nunez, plusieurs foyers laissent penser à une origine volontaire. Les secours espèrent fixer le feu dans la journée. Et un nouvel incendie perturbe le trafic des TGV entre Paris et Lyon. Un feu s'est déclaré aux abords de la ligne à grande vitesse sud-est. Les trains sont détournés et des retards pouvant atteindre 3 heures sont annoncés. Il y aura des perturbations jusqu'en fin d'après-midi. Et la France suffoque toujours à cause de la canicule. 37 départements sont en rouge ce lundi, 39 sont en orange. Les températures commencent à baisser sur la façade atlantique, mais elles pourraient encore atteindre 40 degrés dans le centre, en Bourgogne ou en Rhône-Alpes. Météo France prévoit un recul progressif de la vigilance rouge à partir de demain. Et malgré la canicule, le concert de Paris est maintenu ce soir sur le Champ de Mars. Mais les horaires changent. Le spectacle débutera à 21h45 et le public ne pourra entrer qu'à partir de 20h. Le feu d'artifice, lui, est prévu à 23h. Plus de 7000 policiers et gendarmes, mais aussi 2000 pompiers sont mobilisés pour sécuriser la soirée. Le chômage pourrait atteindre son plus haut niveau depuis 7 ans en France. Selon les prévisions de 16 économistes, le taux grimperait à 8,2% cette année contre 8,1% au premier trimestre. En cause, des embauches en baisse et une hausse des défaillances d'entreprises. L'INSEE évoque même un possible taux à 8,4% d'ici la fin de l'année. Les tensions montent encore dans le détroit d'Ormuz. L'Iran affirme avoir effectué des tirs de sommation contre deux navires qui tentaient, selon Téhéran, de franchir illégalement le détroit. Les États-Unis ont mené une nouvelle série de frappes contre les sites militaires iraniens, alors que l'Iran dit poursuivre des négociations diplomatiques pour tenter d'éviter une nouvelle escalade. Le Royaume-Uni et l'Union européenne annoncent de nouvelles sanctions contre la Russie. Londres vise 24 personnes et organisations liées au service de renseignement russe. Bruxelles, 13 autres individus et entités. Les Européens accusent Moscou d'être à l'origine de plusieurs cyberattaques contre des infrastructures stratégiques en Europe, notamment en Pologne et en France. Enfin, cette nuit, le rappeur Jay-Z a clôturé sa résidence au Yankee Stadium de New York avec un concert hors norme. Malgré ses 3 heures de retard, le public a eu droit à une pluie de stars, Beyoncé, Rihanna et Usher. Après ses 3 concerts à New York, Jay-Z se produira le 10 septembre au Stade de France. Voilà pour l'actualité. Bon après-midi à tous.
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1: Bonsoir à tous. À la une de l'actualité, de grosses difficultés sur les rails. Un incendie près de la ligne à grande vitesse sud-est dans Lyon perturbe le trafic entre Paris et Lyon. Les TGV et Ouigo sont détournés et des retards pouvant atteindre 3h40 sont annoncés. Les perturbations devraient durer jusqu'à la fin de la journée. La sécheresse atteint un niveau inédit en France. Selon le site gouvernemental Vigio, 98 départements sont désormais placés sous surveillance. Un record depuis au moins 2013. 42 départements sont en situation de crise et peuvent faire l'objet de fortes restrictions d'eau. La Nouvelle-Aquitaine est la région la plus touchée. Une Française figure parmi les premières victimes identifiées de l'incendie meurtrier qui a frappé l'Andalousie en Espagne. Les autorités ont également confirmé la mort de deux Britanniques, d'une Américaine, d'un Belge et d'un Espagnol. Le bilan humain pourrait encore évoluer. Les faillites d'entreprises pourraient atteindre un niveau record cette année. L'Association pour la gestion du régime de garantie des créances des salariés estime qu'entre 71 000 et 75 000 entreprises pourraient déposer le bilan d'ici la fin de l'année. L'organisme prévoit de verser jusqu'à 3 milliards d'euros aux salariés concernés. 86 morts, des centaines de blessés. Le bilan de l'attentat de Nice sur la promenade des Anglais le 14 juillet 2016. C'était il y a 10 ans. Les blessures sont encore là, d'après Jean-Claude Hubler, le fondateur de l'association Life for Nice. C'est important de penser aux victimes.
2: Bon, on essaye d'aller bien, on essaye d'avancer. Nous avons lancé plusieurs procès depuis. Donc c'est vrai qu'on se remet toujours dans le bain avec ceci. Il faut savoir que des historiens ont fait une thèse pour voir si la population se rappelait des attentats. Et on s'aperçoit, on se rend compte que l'attentat du 13 novembre ou Charlie Hebdo, ça reste encore à peu près dans les têtes, mais l'attentat de Nice est complètement oublié. Et du fait d'avoir des commémorations, notamment pour les 10 ans, ça va peut-être rappeler aux gens qu'il y avait quand même eu 86 morts le 14 juillet 2016 et des milliers de victimes.
1: Propos recueillis par Miline Debac. Et la France rend hommage aux victimes. Emmanuel Macron présidera demain une cérémonie. Le traditionnel feu d'artifice sera remplacé par 86 faisceaux lumineux projetés sur la mer en mémoire des victimes. Enfin en foot, le PSG tient peut-être sa première recrue de l'été. Le club parisien est en discussion très avancée avec Lucas Digne. Le latéral gauche de 32 ans, actuellement à la Coupe du Monde avec les Bleus, pourrait revenir à Paris 10 ans après son départ. Aston Villa réclamerait environ 12 millions d'euros. Voilà pour l'actualité. Excellente fin de journée à tous.
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1: Et notre édition locale de l'info avec un important incendie ce dimanche à Port-Bail. Le feu s'est déclaré en début d'après-midi dans le secteur des Miels et a mobilisé jusqu'à 80 sapeurs-pompiers. L'incendie a parcouru 21 hectares de végétation avant d'être fixé en début de soirée. Deux pompiers ont été légèrement blessés, vraisemblablement après l'explosion d'une bouteille de gaz. Une cinquantaine de personnes ont dû être évacuées par précaution. Le sinistre a également détruit 12 mobilhomes, 2 caravanes et 7 véhicules. Un drame évité de peu sur la plage de Carqueville. Ce samedi 11 juillet, vers 17h, un homme de 69 ans a été victime d'un grave malaise alors qu'il se trouvait en mer. Mobilisé rapidement, 6 sapeurs-pompiers et une équipe du SMUR ont pris en charge la victime directement sur place pour lui prodiguer les premiers soins. Médicalisé dans un état jugé grave, l'homme a été transporté vers le centre hospitalier de Cherbourg. 4 jeunes de 17 à 19 ans interpellés mardi dernier pour une tentative de meurtre commise le 10 juin à Orval-sur-Sienne. Plusieurs coups de feu avaient alors visé le salon d'une habitation. L'enquête de la gendarmerie a permis d'identifier les suspects. Déjà incarcérés, le seul majeur sera jugé en septembre au tribunal de Coutances, tandis que les mineurs sont sous contrôle judiciaire. Plus de peur que de mal. Au large de Rayville, samedi dernier, 7 kitesurfers se sont retrouvés en grande difficulté à la pointe de Serre. Emportés par les conditions de navigation, ils commençaient à dériver vers le large. Un important dispositif de secours a immédiatement été déployé. Les victimes ont toutes pu être récupérées saines et sauves avant d'être ramenées sur la plage indemne. Et puis un événement significatif pour l'environnement a été déclaré à l'EPR de Flamanville le 3 juillet. Une fuite a provoqué la perte de 32,6 kg de fluide frigorigène dans l'atmosphère. Sans impact sur la sûreté ni la santé, cet incident fait grimper le cumul annuel des rejets de la centrale, dépassant ainsi la limite réglementaire de 100 kg par an. EDF précise que cette fuite fortuite a été rapidement réparée par les équipes. C'est la fin de ce flash. Bon après-midi de lundi à l'écoute de vos programmes.
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1: Bonsoir à tous. À la une de l'actualité, de grosses difficultés sur les rails. Un incendie près de la ligne à grande vitesse sud-est dans Lyon perturbe le trafic entre Paris et Lyon. Les TGV et Ouigo sont détournés et des retards pouvant atteindre 3h40 sont annoncés. Les perturbations devraient durer jusqu'à la fin de la journée. La sécheresse atteint un niveau inédit en France. Selon le site gouvernemental Vigio, 98 départements sont désormais placés sous surveillance. Un record depuis au moins 2013. 42 départements sont en situation de crise et peuvent faire l'objet de fortes restrictions d'eau. La Nouvelle-Aquitaine est la région la plus touchée. Une Française figure parmi les premières victimes identifiées de l'incendie meurtrier qui a frappé l'Andalousie en Espagne. Les autorités ont également confirmé la mort de deux Britanniques, d'une Américaine, d'un Belge et d'un Espagnol. Le bilan humain pourrait encore évoluer. Les faillites d'entreprises pourraient atteindre un niveau record cette année. L'Association pour la gestion du régime de garantie des créances des salariés estime qu'entre 71 000 et 75 000 entreprises pourraient déposer le bilan d'ici la fin de l'année. L'organisme prévoit de verser jusqu'à 3 milliards d'euros aux salariés concernés. 86 morts, des centaines de blessés. Le bilan de l'attentat de Nice sur la promenade des Anglais le 14 juillet 2016. C'était il y a 10 ans. Les blessures sont encore là, d'après Jean-Claude Hubler, le fondateur de l'association Life for Nice. C'est important de penser aux victimes.
2: Bon, on essaye d'aller bien, on essaye d'avancer. Nous avons lancé plusieurs procès depuis. Donc c'est vrai qu'on se remet toujours dans le bain avec ceci. Il faut savoir que des historiens ont fait une thèse pour voir si la population se rappelait des attentats. Et on s'aperçoit, on se rend compte que l'attentat du 13 novembre ou Charlie Hebdo, ça reste encore à peu près dans les têtes, mais l'attentat de Nice est complètement oublié. Et du fait d'avoir des commémorations, notamment pour les 10 ans, ça va peut-être rappeler aux gens qu'il y avait quand même eu 86 morts le 14 juillet 2016 et des milliers de victimes.
1: Propos recueillis par Miline Debac. Et la France rend hommage aux victimes. Emmanuel Macron présidera demain une cérémonie. Le traditionnel feu d'artifice sera remplacé par 86 faisceaux lumineux projetés sur la mer en mémoire des victimes. Enfin en foot, le PSG tient peut-être sa première recrue de l'été. Le club parisien est en discussion très avancée avec Lucas Digne. Le latéral gauche de 32 ans, actuellement à la Coupe du Monde avec les Bleus, pourrait revenir à Paris 10 ans après son départ. Aston Villa réclamerait environ 12 millions d'euros. Voilà pour l'actualité. Excellente fin de journée à tous.
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1: Et les actualités dans la Manche, 21 hectares de végétation partis en fumée après un incendie hier dimanche à Port-Bail. Le feu s'est propagé rapidement dans le massif du Nerf des Miels. Il a mobilisé 81 sapeurs-pompiers. Une cinquantaine de personnes ont été évacuées par précaution. Le sinistre a détruit 12 mobilhomes, 2 caravanes et 7 véhicules, tandis que plusieurs autres installations ont pu être sauvées. Deux pompiers ont également été légèrement blessés et hospitalisés. Le feu a été fixé en début de soirée. Une enquête est ouverte pour déterminer l'origine de cet incendie. Ce sinistre de Port-Bail-sur-Mer illustre parfaitement les risques actuels face à la sécheresse et une vigilance orange aux feux de forêt toujours active ce lundi. De nombreuses communes de la Manche renoncent à célébrer le 14 juillet. La préfecture recense déjà 15 annulations et 3 reports sur la quarantaine de spectacles pyrotechniques prévus. Un drame évité de peu sur la place de Kerkeville. Samedi dernier, vers 17h, un homme de 69 ans a été victime d'un grave malaise alors qu'il se trouvait en mer. Mobilisé rapidement, 6 sapeurs-pompiers et une équipe du SMUR ont pris en charge la victime directement sur place pour lui prodiguer les premiers soins. Médicalisé dans un état jugé grave, l'homme a été transporté vers le centre hospitalier de Cherbourg. Un événement significatif pour l'environnement a été déclaré à l'EPER de Flamanville. Le 3 juillet, une fuite a provoqué la perte de 32,6 kg de fluide frigorigène dans l'atmosphère. Sans impact sur la sûreté ni la santé, cet incident a fait grimper le cumul annuel de rejets de la centrale, dépassant ainsi la limite réglementaire de 100 kg par an. EDF précise que cette fuite fortuite a été rapidement réparée par les équipes. Et puis une première mondiale dans la Manche. Ce dimanche, Erwan Geoffroy, âgé de 45 ans, a réussi l'exploit de traverser la Manche en foil sans voile ni moteur. Parti d'Angleterre, il a rallié Cherbourg en 8h08, parcourant 192 km en utilisant uniquement la force des vagues et des courants. Il envisage désormais de nouveaux défis comme la traversée du détroit de Gibraltar ou le passage du Cap Horn. Et c'est tout pour l'info. Belle fin de journée sur IDFM.
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1: Bonsoir à tous, à la une de l'actualité, le feu en forêt de Fontainebleau continue de progresser. Près de 1000 hectares déjà partis en fumée depuis dimanche, ce qui en fait l'un des plus importants incendies de la moitié nord de la France depuis 2006. Plus de 800 pompiers, épaulés par des canadairs et des hélicoptères bombardiers d'eau, restent mobilisés. Le feu n'est pas fixé et les autorités évoquent la piste d'un incendie volontaire. La vague de chaleur, elle, recule légèrement en France. 26 départements seront placés en vigilance rouge pour la canicule ce mardi. Une baisse très progressive des températures sur la façade atlantique. Mais le mercure devrait tout de même frôler les 40 degrés en Île-de-France et dans le centre. Une Française figure parmi les premières victimes identifiées de l'incendie meurtrier qui a frappé l'Andalousie en Espagne. Stéphanie Navarro était enseignante dans le Vaucluse. Son mari a réussi à échapper aux flammes. Les autorités ont également confirmé la mort de deux Britanniques, d'une Américaine, d'un Belge et d'un Espagnol. La France hausse le ton face à la Russie. Le ministre des Affaires étrangères, Jean-Noël Barrot, va convoquer l'ambassadeur russe après une vaste campagne de cyberattaques contre une dizaine de pays européens, dont la France. L'Union européenne annonce aussi de nouvelles sanctions contre les responsables russes accusés d'espionnage et de sabotage. Dans l'actu également, Donald Trump veut faire payer le passage par le détroit d'Ormuz en échange de la mise en place d'un dispositif de sécurité. Le président américain réclame une redevance de 20% sur toutes les cargaisons qui transitent par ce couloir maritime. Une déclaration qui intervient en pleine escalade avec l'Iran après l'annonce de la fermeture du détroit par Téhéran. Un mot de football, la première demi-finale du mondial, c'est demain soir, France-Espagne, à voir dès 21h. C'est un match important, mais les supporters sont assez confiants, surtout les enfants.
2: Au début, genre en 2018, quand ils ont gagné la Coupe du Monde, la France et tout, j'ai commencé à regarder le foot. Je suis pour le vainqueur, parce que je suis espagnol. Après, le foot, je regardais soit avec mon père, soit tout seul.
3: Je suis pour les Français, j'aime bien l'équipe de France. Je pense qu'ils vont marquer des buts. Ils vont pas nous décevoir parce que je trouve que l'Espagne sont pas trop fous dans cette Coupe du Monde. Donc je pense que la France peut gagner.
1: Propos recueillis par Miline Debac. France-Espagne, ce sera demain soir à 21h sur M6. Et Argentine-Angleterre, l'autre demi-finale, ce sera mercredi. Et puis une minute de silence sera observée demain soir lors du match France-Espagne en hommage aux victimes de l'attentat du 14 juillet 2016 sur la promenade des Anglais. C'était il y a 10 ans. Éric Ciotti, maire de Nice, en avait fait la demande. Elle a été acceptée par la FIFA. Voilà pour l'actualité. Bonne soirée à tous.
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1: Et les actualités dans la Manche, 21 hectares de végétation partis en fumée après un incendie hier dimanche à Port-Bail. Le feu s'est propagé rapidement dans le massif du Nerf des Miels. Il a mobilisé 81 sapeurs-pompiers. Une cinquantaine de personnes ont été évacuées par précaution. Le sinistre a détruit 12 mobilhomes, 2 caravanes et 7 véhicules, tandis que plusieurs autres installations ont pu être sauvées. Deux pompiers ont également été légèrement blessés et hospitalisés. Le feu a été fixé en début de soirée. Une enquête est ouverte pour déterminer l'origine de cet incendie. Ce sinistre de Port-Bail-sur-Mer illustre parfaitement les risques actuels face à la sécheresse et une vigilance orange aux feux de forêt toujours active ce lundi. De nombreuses communes de la Manche renoncent à célébrer le 14 juillet. La préfecture recense déjà 15 annulations et 3 reports sur la quarantaine de spectacles pyrotechniques prévus. Un drame évité de peu sur la place de Carqueville. Samedi dernier, vers 17h, un homme de 69 ans a été victime d'un grave malaise alors qu'il se trouvait en mer. Mobilisé rapidement, 6 sapeurs-pompiers et une équipe du SMUR ont pris en charge la victime directement sur place pour lui prodiguer les premiers soins. Médicalisé dans un état jugé grave, l'homme a été transporté vers le centre hospitalier de Cherbourg. Un événement significatif pour l'environnement a été déclaré à l'EPR de Flamanville. Le 3 juillet, une fuite a provoqué la perte de 32,6 kg de fluide frigorigène dans l'atmosphère. Sans impact sur la sûreté ni la santé, cet incident a fait grimper le cumul annuel de rejets de la centrale, dépassant ainsi la limite réglementaire de 100 kg par an. EDF précise que cette fuite fortuite a été rapidement réparée par les équipes. Et puis une première mondiale dans la Manche. Ce dimanche, Erwan Geoffroy, âgé de 45 ans, a réussi l'exploit de traverser la Manche en foil sans voile ni moteur. Parti d'Angleterre, il a rallié Cherbourg en 8h08, parcourant 192 km en utilisant uniquement la force des vagues et des courants. Il envisage désormais de nouveaux défis comme la traversée du détroit de Gibraltar ou le passage du Cap Horn. Et c'est tout pour l'info. Belle fin de journée sur IDFM.
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1: Bonsoir à tous, à la une de l'actualité, le feu en forêt de Fontainebleau continue de progresser. Près de 1000 hectares déjà partis en fumée depuis dimanche, ce qui en fait l'un des plus importants incendies de la moitié nord de la France depuis 2006. Plus de 800 pompiers, épaulés par des canadairs et des hélicoptères bombardiers d'eau, restent mobilisés. Le feu n'est pas fixé et les autorités évoquent la piste d'un incendie volontaire. La vague de chaleur, elle, recule légèrement en France. 26 départements seront placés en vigilance rouge pour la canicule ce mardi. Une baisse très progressive des températures sur la façade atlantique. Mais le mercure devrait tout de même frôler les 40 degrés en Île-de-France et dans le centre. Une Française figure parmi les premières victimes identifiées de l'incendie meurtrier qui a frappé l'Andalousie en Espagne. Stéphanie Navarro était enseignante dans le Vaucluse. Son mari a réussi à échapper aux flammes. Les autorités ont également confirmé la mort de deux Britanniques, d'une Américaine, d'un Belge et d'un Espagnol. La France hausse le ton face à la Russie. Le ministre des Affaires étrangères, Jean-Noël Barrot, va convoquer l'ambassadeur russe après une vaste campagne de cyberattaques contre une dizaine de pays européens, dont la France. L'Union européenne annonce aussi de nouvelles sanctions contre les responsables russes accusés d'espionnage et de sabotage. Dans l'actu également, Donald Trump veut faire payer le passage par le détroit d'Ormuz en échange de la mise en place d'un dispositif de sécurité. Le président américain réclame une redevance de 20% sur toutes les cargaisons qui transitent par ce couloir maritime. Une déclaration qui intervient en pleine escalade avec l'Iran après l'annonce de la fermeture du détroit par Téhéran. Un mot de football, la première demi-finale du mondial, c'est demain soir, France-Espagne, à voir dès 21h. C'est un match important, mais les supporters sont assez confiants, surtout les enfants.
2: Au début, genre en 2018, quand ils ont gagné la Coupe du Monde, la France et tout, j'ai commencé à regarder le foot. Je suis pour le vainqueur, parce que je suis espagnol. Après, le foot, je regardais soit avec mon père, soit tout seul.
3: Je suis pour les Français, j'aime bien l'équipe de France. Je pense qu'ils vont marquer des buts. Ils vont pas nous décevoir, parce que je trouve que l'Espagne sont pas trop fous dans cette Coupe du Monde, donc je pense que la France peut gagner.
1: Propos recueillis par Miline Debac. France-Espagne, ce sera demain soir à 21h sur M6. Et Argentine-Angleterre, l'autre demi-finale, ce sera mercredi. Et puis une minute de silence sera observée demain soir lors du match France-Espagne en hommage aux victimes de l'attentat du 14 juillet 2016 sur la promenade des Anglais. C'était il y a 10 ans. Éric Ciotti, maire de Nice, en avait fait la demande. Elle a été acceptée par la FIFA. Voilà pour l'actualité. Bonne soirée à tous.
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1: Bonsoir à tous, à la une de l'actualité, le feu en forêt de Fontainebleau continue de progresser. Près de 1000 hectares déjà partis en fumée depuis dimanche, ce qui en fait l'un des plus importants incendies de la moitié nord de la France depuis 2006. Plus de 800 pompiers, épaulés par des canadairs et des hélicoptères bombardiers d'eau, restent mobilisés. Le feu n'est pas fixé et les autorités évoquent la piste d'un incendie volontaire. La vague de chaleur, elle, recule légèrement en France. 26 départements seront placés en vigilance rouge pour la canicule ce mardi. Une baisse très progressive des températures sur la façade atlantique. Mais le mercure devrait tout de même frôler les 40 degrés en Île-de-France et dans le centre. Une Française figure parmi les premières victimes identifiées de l'incendie meurtrier qui a frappé l'Andalousie en Espagne. Stéphanie Navarro était enseignante dans le Vaucluse. Son mari a réussi à échapper aux flammes. Les autorités ont également confirmé la mort de deux Britanniques, d'une Américaine, d'un Belge et d'un Espagnol. La France hausse le ton face à la Russie. Le ministre des Affaires étrangères, Jean-Noël Barrot, va convoquer l'ambassadeur russe après une vaste campagne de cyberattaque contre une dizaine de pays européens, dont la France. L'Union européenne annonce aussi de nouvelles sanctions contre les responsables russes accusés d'espionnage et de sabotage. Dans l'actu également, Donald Trump veut faire payer le passage par le détroit d'Ormuz en échange de la mise en place d'un dispositif de sécurité. Le président américain réclame une redevance de 20% sur toutes les cargaisons qui transitent par ce couloir maritime. Une déclaration qui intervient en pleine escalade avec l'Iran après l'annonce de la fermeture du détroit par Téhéran. Un mot de football, la première demi-finale du mondial, c'est demain soir, France-Espagne, à voir dès 21h. C'est un match important, mais les supporters sont assez confiants, surtout les enfants.
2: Au début, genre en 2018, quand ils ont gagné la Coupe du Monde, la France et tout, j'ai commencé à regarder le foot. Je suis pour le vainqueur, parce que je suis espagnol. Après, le foot, je regardais soit avec mon père, soit tout seul.
3: Je suis pour les Français, j'aime bien l'équipe de France. Je pense qu'ils vont marquer des buts. Ils vont pas nous décevoir, parce que je trouve que l'Espagne sont pas trop fous dans cette Coupe du Monde. Donc je pense que la France peut gagner.
1: Propos recueillis par Miline Debac. France-Espagne, ce sera demain soir à 21h sur M6. Et Argentine-Angleterre, l'autre demi-finale, ce sera mercredi. Et puis une minute de silence sera observée demain soir lors du match France-Espagne en hommage aux victimes de l'attentat du 14 juillet 2016 sur la promenade des Anglais. C'était il y a 10 ans. Éric Ciotti, maire de Nice, en avait fait la demande. Elle a été acceptée par la FIFA. Voilà pour l'actualité. Bonne soirée à tous.
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